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0: Bonjour à toutes et à tous, bienvenue dans l'Inopiné, l'émission qui s'enregistre au fil des rencontres. Et aujourd'hui, place à la musique. On va jeter un coup d'oreille sur la programmation du festival Saotico qui se tiendra les 21 et 22 août à Langrune-sur-Mer. Pour l'occasion, Théo, Sidonie et Ventura, qui sont tous les trois qui sont à l'organisation de ce festival, vont nous présenter le festival et se jouer et jouer au jeu des questions et réponses. L'Inopiné, nouvel épisode, c'est parti. Bonjour à vous trois.
1: Bonjour.
2: Bonjour Antoine.
0: Donc l'interview se fait au téléphone, donc j'espère qu'on s'entendra bien d'un côté comme de l'autre. Très content de vous avoir pour parler de cette nouvelle édition du festival Saotico. Donc je le disais, qui se tiendra le vendredi 21 et samedi 22 août à Langrune-sur-Mer. C'est la cinquième édition du festival, donc c'est encore un tout jeune festival. Comment il est né, ce festival ?
2: C'est un festival qui est né d'une envie de créer un événement culturel en ruralité sur la côte de Nacre, un festival pluridisciplinaire, donc on va retrouver des spectacles et des concerts. Il est né d'une envie d'amis, je pense, de créer cette activité culturelle sur la côte de Nacre.
0: Vous étiez déjà, vous, dans ce domaine-là, ou vous êtes arrivé là un peu juste par passion, ou vous aviez déjà des connaissances ?
2: Pour certains, on s'est connus lors d'une formation qu'il y a à Nantes, une formation dans le spectacle vivant, en création, son et lumière. Et un jour, on est venu voir ce beau village et on s'est dit qu'il fallait qu'on fasse quelque chose ici.
0: Parce que vous êtes du coin ?
2: Non, il n'y a que quelques personnes de l'association qui sont du coin et qui nous ont fait découvrir cette région et qui est maintenant un peu la nôtre.
0: Ah bah c'est chouette, donc il y a eu un coup de cœur sur Langrune et à partir de là vous vous êtes dit c'est le lieu idéal pour le festival.
2: Exactement.
0: Et donc comment ça se passe sur place ? Vous avez des bénévoles qui sont là toute l'année avec vous, qui sont sur le terrain, la ville est avec vous aussi, comment ça se passe ?
1: Alors en fait toute l'année on a une équipe de bénévoles qui est dans l'organisation, on va dire, interne du festival et qui travaille par exemple sur la programmation, la position du festival, sur plein de pôles répartis. Et après, une fois arrivé au mois d'août, il y a des gens qui arrivent dès le 1er août et surtout le mois, il y a des gens qui arrivent au fur et à mesure. Et à la fin, on se retrouve une centaine de bénévoles à travailler sur le festival jusqu'à l'ouverture des portes.
0: Ah ouais, une centaine de bénévoles. Et vous êtes encore à la recherche de bénévoles ou pas ? J'ai cru voir ça sur le site.
1: Là, on est complet.
0: D'accord, bah tant mieux.
1: Mais on poste quand même toujours un appel à bénévoles parce qu'on ne veut pas fermer les portes à de nouvelles têtes. Et voilà, mais c'est vrai que ça a quand même du succès.
0: Et c'est peut-être dû à votre formation, mais il y a toujours eu cette volonté de proposer concerts et théâtre, de ne pas s'enfermer juste dans la case musique.
1: Oui, c'est une volonté. On a aussi des ateliers et des installations artistiques. En fait, le festival, il est sur deux lieux. Il est sur une place qui donne sur la digue et dans un parc. Et entre ces deux sites, on a des ateliers, des installations artistiques sonores immersives, scénographiques avec de la lumière, etc. L'idée, c'est de rassembler un peu toutes les formes d'art dans ce festival, au plus qu'on peut faire.
0: Et la ville de Langrune-sur-Mer, elle a tout de suite été OK pour vous suivre dans le festival. C'est chouette et étonnant, non ?
2: Ouais, pour être honnête avec toi, Antoine, la première année, ils ont eu quelques frayeurs. Ils ont vu une équipe de jeunes qui avait entre 19 et 20 ans organiser un festival. Donc, ils ont bien sûr eu des craintes. Et la première année, on a bien sûr œuvré à leur expliquer le travail qu'on allait faire, ce qu'on voulait mettre en place, nos valeurs, mais aussi tous les aspects logistiques et sécurité du festival. Donc la première année, on va dire que ça a été un peu compliqué. D'année en année, on a une confiance qui se crée et avec la ville de Langrune, mais aussi avec les commerçants et avec tout le reste de nos partenaires, que ce soit les partenaires institutionnels ou privés, les habitants, les bénévoles. C'est une histoire de confiance, ce festival.
0: Ah bah c'est chouette. Bon, c'est la cinquième année, donc effectivement, les gens commencent à vous connaître. Il y a peut-être aussi une attente qui se crée, non, pour le festival chaque année. Peut-être que maintenant, les gens se disent, tiens, c'était cool ce truc l'année dernière. J'espère que ça recommence bientôt.
1: On a quand même plutôt des beaux retours. Là, surtout cette année, on sent vraiment les gens ont hâte du festival. Tout le monde a la banane, donc ça fait vraiment plaisir.
0: Puis je crois que vous avez du bol au niveau de la météo. Ce sera pas les cagnards des dernières semaines, donc les gens seront peut-être plus prompts à sortir.
1: On croise les doigts parce qu'on a quand même des éditions avec des tempêtes et des pluies, donc on est prêt à tout. Mais
0: ah merde.
1: On espère que ce sera pas le cas cette année. A priori, pour l'instant, ça commence plutôt bien.
0: Bon, bah tant mieux. Et donc, oui, vous disiez, le festival se passe sur le bord de plage et le centre-ville.
1: Dans un parc, dans un petit parc qui s'appelle le parc du Bois Joli, qui est juste à côté.
0: Et donc, une belle programmation pour ce festival. Donc, comme vous disiez, il y a aussi bien des spectacles que des concerts. Si ça vous va, on peut commencer un petit peu à parler de la programmation.
2: Avec plaisir.
0: Moi, je vais commencer, je vais différencier les concerts et les spectacles, si ça vous va. Et on va parler de tout le monde, mais on va commencer par les concerts, et notamment par le vendredi. Et je vois que, pour moi, je pense que c'est votre tête d'affiche, Lulu Van Trapp.
1: Oui, un petit peu.
0: Ouais. Et vous avez... Je vais nommer les groupes, et à chaque fois, je vous mets entre les mains la responsabilité de les présenter bien comme il faut pour donner envie aux auditeurs d'aller les écouter. Donc, par exemple, qu'est-ce que vous pouvez nous dire sur Lulu Van Trapp?
1: Alors, Lulu Van Trapp, c'est un groupe plein d'énergie qui débarque de Paris. C'est un petit mélange de rock, d'électro, et ils ont une voix contestataire. C'est un groupe qui est quand même plutôt engagé et qui a vraiment une énergie sur scène débordante. C'est très dansant, faut venir. Ils sont pleins d'énergie.
0: Ouais, j'ai cru totalement, je sais que ce sera pas le cas à votre festival. Je crois que c'est la chanteuse de ce groupe qui l'année dernière avait eu un souci sur scène avec un spectateur. Oui, c'est ça.
1: Ouais. Oui, qui pendant qu'elle, je sais pas comment ça s'appelle quand les gens sont dans la fosse pour les portes, il y a quelqu'un qui lui a touché les parties intimes et elle est revenue sur scène, elle a coupé le son et elle a dénoncé cette personne et ça avait pas mal tourné. Engagés et qui osent prendre la parole sur ce genre de sujet, donc c'est chouette et c'est des valeurs qu'on porte dans le festival.
0: Bah oui, tout à fait, c'est pour ça aussi que j'en parle, parce que je sais que le festival, vous êtes comme beaucoup de festivals aujourd'hui, c'est tant mieux, sur les VSS, vous êtes engagés, et effectivement, c'est vrai qu'elle n'avait pas hésité à prendre la parole en plein concert, à couper le concert et à vraiment dénoncer les personnes qui avaient fait ça sans qu'ils puissent être attrapés, mais en tout cas, voilà, un groupe engagé et dans un festival engagé, c'est plutôt bien.
1: Oui.
0: Est-ce que ça vous va? Si j'ai un extrait sous la main, on peut écouter un extrait de Lulu Van Trapp, ouais. Si vous voulez. Voilà, l'extrait, ce sera...
2: Avec plaisir.
0: Donc, c'est L'amour et la bagarre.

0: Lulu Von Trapp, L'amour et la bagarre, qui, donc le groupe sera le 21 août au festival Saotico. T'es un coup de cœur que vous vouliez cette année ou vous vouliez déjà les avoir avant? Parce que je sais que ça fait plusieurs années maintenant qu'ils tournent.
1: Lulu Von Trapp, on les avait déjà contactés l'année dernière parce qu'on était intéressés pour les faire venir. Donc là, il y a eu des incohérences de date, etc. Donc vous savez, c'était possible. On leur avait dit qu'on les obtenait pour cette édition. Donc on est très heureux de pouvoir les accueillir.
0: Super. Alors, il y a aussi, il y a forcément des groupes du coin, notamment, il y aura Rougir.
2: Oui, Rougir, c'est un petit peu le groupe émergent, la révélation normande en ce moment. Donc, c'est Maël et Colin qui viennent de Caen et qui, on va dire, sont entre une scène punk et rave pop, assez cloud music. Ils joueront sur la petite scène du festival à 19h30 sur un coucher de soleil.
0: Parfait.
2: Et on est très contents. C'est un vrai intérêt qu'on a de programmer des groupes locaux. Et on est très contents aussi d'avoir la musique émergente cannaise.
0: Bah, carrément, puis c'est un très bon groupe soutenu par le TFT notamment.
2: Et
0: on écoutera, alors on va pas écouter un extrait parce qu'on va écouter un morceau entier en fin d'émission au moment de se dire au revoir. Mais j'ai cru comprendre, alors peut-être que mes infos sont erronées, vous allez me confirmer ou pas, qu'il est possible qu'on les entende, qu'on entende le concert de Rougir à l'antenne de Station B.
2: Effectivement, le concert de Rougir sera rediffusé en direct sur Station B. On est plutôt contents. On a un vrai. L'une de nos valeurs principales, c'est que la culture et ce qu'on propose soit accessible au plus grand nombre. Et donc, ça permettra à ceux qui ne peuvent pas être là avec nous physiquement au festival de pouvoir quand même profiter du concert.
0: Bah ça, c'est une super bonne nouvelle. Nos auditeuristes vont être contents, celles et ceux qui ne pourront pas venir à Langrune, effectivement. On va continuer sur les groupes. Là, je vois Solar Kestar. Alors, c'est un projet assez fou. C'est un homme tout seul, c'est ça qui fait, qui tient le concert à lui avec tout plein d'instruments, si j'ai bien compris.
1: Alors, Solar Kestar, c'est un orchestre balkan en solo.
0: Oui, voilà.
1: Il vient avec sa charrette et tous ses instruments et avec ses pédales de disque. Qui crée une vraie fanfare, un peu un mélange entre un spectacle et un concert, en fait. Ce sera au Bois Joli, dans le parc où il se trouve les spectacles, et du coup, cette forme un peu hybride entre les concerts et les spectacles.
0: Ok, oui, c'est ça, lui. Vous saviez pas dans quelle case le mettre vraiment, donc il est entre les deux. Tant mieux, ça prouve que le projet est original et justement, il mérite d'être vu. Alors moi, j'étais très étonné de voir à votre affiche le groupe Les L. Pour moi, c'était un groupe qui n'existait plus. Et quand j'ai vu qu'elles étaient à l'affiche du festival, j'étais très étonné. Et du coup, je suis allé lire ce que vous écriviez sur leur venue. Je vous laisse nous expliquer parce que la rencontre apparemment est elle aussi très originale.
1: Alors pour la petite histoire, nos chemins se sont croisés avec les L. Dans des histoires personnelles de mon côté, mais on s'est rencontrés, on s'est rendu compte qu'en fait Pascaline, la chanteuse de Léel, a habité à Langrune pendant des années, et que moi j'étais dans l'organisation de ce festival, et en fait Léel joue encore, mais uniquement sous la forme des spectacles du Sage et Docteur Paradis, et donc exceptionnellement, elles ont accepté de faire un concert pour le Festival Saotico cette année, qui va reprendre leur répertoire de toute leur carrière, voilà. On sait que ça va ramener du monde parce que effectivement, elle ne joue plus officiellement sous ce nom-là.
0: Bah oui, c'est assez fou. Pour celles et ceux qui ne connaîtraient pas encore, pour les plus jeunes, qui ne connaîtraient pas les L, j'ai un extrait sous la main. On va écouter ça tout de suite. Je vous coupe le micro deux secondes pour qu'on écoute.

0: les L nouches, c'est toujours trop court, les extraits. C'est le problème. Il y a aussi, alors là, on est dans la chanson française, il y a aussi de l'électro le soir à Langrune-sur-Mer. New Temples, par exemple, on est dans cette case-là.
1: New Temple, oui, c'est ce duo qui va assurer le closing pour le vendredi soir. Et donc, c'est un dub électro, si on peut appeler ça, mais qui va chercher dans les sonorités de plein d'autres styles, à la drum and bass, au jazz. C'est des personnes qui ont une formation de jazz initialement. Mm-hmm. Et pareil, ils sont de deux camps. Et c'est un binôme assez impressionnant. Donc, c'est un binôme batterie, saxophone, plus machine et synthétiseur. On a assez hâte de voir ça. Ils viennent également avec une combinaison et des masques qui ajoutent à l'ambiance électro de leur proposition artistique.
0: Et je crois qu'il y a un... Alors, je ne sais pas si on est toujours dans l'électro avec Onag N. Alors, je ne sais pas si je prononce bien.
1: Onag N. Effectivement, c'est une artiste qui fait de l'ambiance, enfin, c'est de l'électro-ambiance et qui va chercher dans plein de sonorités, autant au R&B, cloud rap et au down metal, qui fera cette année une collaboration avec 360 Prod, qui donc proposera une résidence pendant une semaine ici à Langrune pour le festival. Et donc l'idée, c'est de diffuser le set live de Onag en 360. Donc le public sera à l'intérieur du dispositif. D'accord. Et sera dans un son immersif.
0: Ok, super. Et ça, ce sera à quelle heure?
1: Ce sera à 17h15 au parc du Bois Joli, dans une sorte d'ambiance de fin d'après-midi.
0: Ok, bon, super, parfait. Et donc, comme je disais tout à l'heure, il n'y a pas que de la musique, il y a aussi des spectacles. Je crois que j'ai oublié aucun groupe hein, pour le vendredi.
1: Non, c'est bon.
0: Voilà, et pour les spectacles, j'en ai noté deux, notamment du cirque acrobatique, le spectacle Cap Casa avec la compagnie Ratafia Chic.
2: C'est Ratafria, la compagnie.
0: J'ai très mal écrit, voilà, j'écris mal et j'arrive pas à me relire. Eh bien, Ratafria, désolé. Mais le spectacle s'appelle bien Cap Casa.
2: Oui, c'est ça. De
0: super. Et donc c'est du cirque acrobatique qui lui se déroulera pareil à quel lieu du festival?
2: Alors ce sera sur la place du 6 juin devant la scène des concerts. Donc c'est deux cirques à scène. Pour ceux qui ne savent pas ce que c'est, le machinois, c'est une sorte de grand bâton qui tient vertical au sol. Mm-hmm. Et donc elles vont faire des acrobaties dessus. C'est une forme qui interroge la manière de vivre sa vie, tous les paradoxes que ça implique. Voilà, elles se soutiennent toutes les deux et donc si l'une d'elles tout s'écroule.
0: Ok. Et il y a un autre spectacle qui passera aussi le samedi qui s'appelle Les Étoiles. Alors j'ai cru comprendre que c'était une création, en tout cas quelque chose qui était pensé autour du festival.
1: C'est ça, Les Étoiles, c'est dans la continuité de ce que nous avons fait sur l'édition 2025 du festival. C'est-à-dire que chaque année, on fait un appel à projet où on propose à une compagnie émergente de venir à Langrune pour faire deux semaines de résidence et créer un spectacle pour le festival. Et donc cette année, ce sera Les Étoiles. C'est un texte de Simon Fadiguière qui sera mis en scène par Nel Primo et vous retrouverez sur scène à l'interprétation Luna Durand, Nilina Travé, Thibaut et Violette. C'est un projet qu'on est très heureux de continuer cette année et qui a aussi beaucoup de sens pour nous de soutenir la jeune création et qui jouera donc à 16h sur la plage. Donc là, c'est le seul spectacle qui ne joue pas sur ni la place du 6 juin ni le Bois Joli, mais qui joue sur la plage.
0: Ok, alors c'est vrai que j'ai donné un peu tous les spectacles dans l'ordre pas du tout chronologique, donc j'invite nos auditeuristes à aller sur le site de Saotico pour remettre tout ça dans l'ordre et être sûr de ne rien louper.
1: Oui, si je peux me permettre, le spectacle joue les deux jours, il joue bien donc le vendredi et le samedi.
0: Ok, parfait. Et comment vous avez construit la programmation du festival? Parce que je vois qu'il y a plein d'artistes émergents. Comment on arrive à trouver tous ces gens-là?
1: Alors, nous, on commence très tôt la programmation. Pour vous dire, on commence déjà à réfléchir à cette chaîne. Mais on commence en général en début d'année par écrire un fil rouge, une direction artistique qu'on veut avoir, qu'on fait ensuite lire et qu'on explique à toute l'association. On a une organisation qui est assez horizontal et donc voilà, on écrit des manifestes, des fils rouges, des documents de la société. Et une fois qu'on a ça, on va chercher des propositions concerts ou spectacles qui vont être en accord avec nos valeurs et nos envies. Ça va autant de propositions qu'on peut nous faire que d'expressions qu'on a, nous, envie de faire découvrir à Langrune. Et c'est un mélange entre une programmation normande et une programmation venue d'autres horizons.
0: Ah bah du coup, j'ai envie de te poser la question quand même. Quel était le fil rouge de votre manifeste cette année?
1: On avait dit sur le manifeste, c'était un thème qui était sur le vent, mais pas forcément sur le vent, sur l'histoire de dans quel sens va le monde, qui est à contre-vent, qui est dans le sens du vent, et comment on peut exprimer ça en musique ou en spectacle. Mais voilà, tu as mis le doigt sur quelques-unes de nos valeurs, qui sont des valeurs VHSS, qui sont des valeurs humaines, sociales, et local, si je pourrais dire.
0: Et le vent, c'est peut-être pour ça qu'on retrouve un cerf-volant sur votre affiche, alors.
1: Bravo, Antoine, bravo. Ah.
0: Je suis perspicace.
1: C'est ça, le sens se crée au fur et à mesure qu'on crée le festival.
0: Ok, bon, bah,
1: super. On espère que ça se ressentira dans toute la programmation.
0: Bah, j'espère qu'il n'y aura pas trop de vent, quand même.
3: Oui, voilà.
0: Bon, si ça vous va, on va parler du samedi.
2: Carrément.
0: Oui. D'ailleurs, j'ai pas posé la question, mais c'est pour tout public. Hein, ça me semble. Je le pose histoire que tout le monde soit rassuré, mais tous les spectacles sont pour tout public.
2: Oui, oui. On essaie de viser un public et familial et en fait tout public. Et d'ailleurs, j'en profite pour glisser que c'est un festival qui est à prix libre, donc c'est-à-dire que les personnes donnent à l'entrée ce qu'elles peuvent et ce qu'elles veulent. Mmh. On a comme valeur d'ouvrir justement l'art à tout le monde et que personne n'en soit privé.
0: Bah, j'allais y venir un peu plus tard, mais maintenant que tu mets ça sur la table, on va en parler. Alors effectivement, c'est prix libre et je sais que vous proposez trois paliers de base, 3 euros, 5 euros ou 10 euros. Donc c'est comme tu dis, chacun selon son porte-monnaie et c'est ce qu'il veut y mettre. Et est-ce que les gens jouent le jeu?
1: Les gens jouent le jeu. D'année en année, on affine aussi notre explicatif qui va avec ça. Donc c'est trois prix de base qui sont... plus à titre indicatif, c'est-à-dire 3 euros un prix solidaire, 5 euros un prix conscient et 10 euros un prix de soutien. Il faut pas oublier que artiste c'est un métier, musicien c'est un métier, c'est des gens qui se nourrissent et qui nourrissent leur famille avec ça. Mais on rappelle toujours bien que ce n'est pas obligatoire. Une personne peut venir au festival sans rien dépenser à l'entrée. Et c'est ça l'idée, c'est-à-dire que chacun met à hauteur de ses moyen, et celui qui peut plus, mais celui qui peut moins, mais moins, dans toute cette logique-là. Et c'est, comme disait Sidonie, une valeur très importante pour nous que ce soit accessible à tout le monde, tout le monde.
0: Bah, c'est très beau et c'est très courageux de la part de votre festival de faire ça. Et j'espère que ceux qui ont un beau porte-monnaie mettent beaucoup et que les autres mettent ceux qui peuvent. Parce qu'effectivement, on peut mettre plus que 10 euros. Hein. Je pense qu'une soirée de concert comme la vôtre vaut bien plus de 10 euros dans beaucoup d'autres salles ou d'autres festivals. On va parler justement du samedi. Bah, là, je vais commencer par les spectacles. Donc, effectivement, il y a le spectacle du vendredi qui sera rejoué, le spectacle création. Mais il y a aussi donc, un spectacle qui s'appelle Les Petits Bonnets, donc, par Docteur Paradis.
1: C'est ça, comme disait Sidonie, donc Pascaline est la chanteuse des L qui viendra faire une version solo, donc c'est une lecture sur l'histoire d'ouvrières qui travaillent dans une usine de soutien-gorge et qui vont faire une révolution. Une révolution, voilà. Donc c'est l'histoire populaire et contemporaine de la lutte ouvrière féminine. Et pour nous, ça avait aussi beaucoup de sens que Pascaline, la chanteuse des L, qui fait partie des Docteurs au Paradis, vienne faire le lendemain une lecture, voilà, de créer du sens entre les propositions artistiques, entre les concerts et les spectacles. Et voilà.
0: Eh ben c'est chouette, comme ça on peut voir, pour les vrais fans des L, on pourrait aller voir deux jours de suite d'une certaine manière. Je vois qu'il y a du rap en caravane avec un projet qui s'appelle Zénith. Alors là c'est pareil, c'est peut-être quelque chose qui est à la fois concert, à la fois spectacle, qui rentre dans aucune case vraiment.
1: C'est ça, c'est une forme un peu particulière qu'on est assez content d'accueillir, qui est entre le spectacle et le concert. Donc c'est un spectacle de cloud rap, au texte un petit peu farfelu et engagé aussi, qui joue dans une caravane. Donc c'est un concert qui se passe au casque, à l'intérieur d'une caravane avec une scénographie et une ambiance. Et devant la caravane, il y a là une comédienne, Marcel, qui invite, eux, ils présentent leur proposition artistique comme une attraction. Donc c'est entre un concert, un spectacle, une attraction, et c'est donc des concerts de 15 minutes. Donc toutes les 15 minutes, on peut rentrer dans la caravane, un groupe de 13 personnes. Et voilà, c'est Tuto à l'intérieur qui assure le show.
0: Ok, ça a l'air super. Autre spectacle, le troisième, c'est le Refuge par la compagnie Les Griffes, c'est bien ça?
2: Oui, c'est ça, c'est le collectif Les Griffes. Ouais.
0: Collectif Les Griffes, j'arrive à me tromper sur chacun des noms de compagnie et collectif, je suis désolée.
2: Donc le collectif Les Griffes, c'est un trio de danse contemporaine. C'est un spectacle qui interroge, qui convoque les souvenirs et qui interroge la question de la mémoire. Ça se passera dans le Bois Joli à 18h le samedi. Et la particularité de ce spectacle, c'est qu'elles travaillent in situ, c'est-à-dire que vraiment elles adaptent leur forme au lieu dans lequel elles se trouvent. Donc voilà, on les découvrir ça par vous-même.
0: Il y a aussi donc, la programmation musicale le samedi. Alors j'ai noté plein de noms de groupes, j'espère que j'ai bien écrit. Je commence avec la Fanfare Electro Papaye.
1: Oui, la Fanfare Electro Papaye qu'on est aussi très heureux d'accueillir. Donc c'est la fanfare... une fanfare du cœur de Nacre, un peu organisée et animée à l'année par le Café 5 Pailles. Le Café 5 Pailles qui est une association langrenaise. Donc pareil, aujourd'hui pour nous, ça avait beaucoup de sens que la fanfare de Langrenne joue à Langrenne pour le festival Sao Chico. Et donc, c'est une fanfare qui va faire de la fresh touch des années 2000 avec des beats endiablés et de la techno de truffu, comme ils le disent.
0: Ok.
1: Voilà, ça va être un bon moment, c'est heureux de les accueillir, et j'en profite pour vous dire qu'il y aura aussi un atelier fanfare le samedi de 15h45 à 16h45 au parc du Bois Joli où on pourra s'essayer aux instruments.
0: Ok, peut-être eux dans la volonté de recruter de futurs joueurs et joueuses ou juste par curiosité?
1: Par curiosité, je pense que c'était aussi un intérêt que le public puisse pratiquer ce qu'ils voient en programmation. Mmh. Mais oui, c'est vrai qu'ils vont pouvoir recruter avec ça s'ils ne sont pas déjà assez.
0: Oui. Et donc, aussi, nous, au niveau des groupes, j'ai noté Valjean, un groupe français, j'aurais dit pop-rock.
2: Ils se définissent comme de la trash-pop.
0: Trash-pop, ok.
2: Trash-pop, oui. Donc, Valjean, ils viennent de Bordeaux, en Gironde. Valjean, c'est un groupe... assez particulier parce que ça mélange le rock, le rap et le théâtre. C'est vraiment du texte rappé, chanté et dit, parlé. Ils ont une grosse énergie sur scène. C'est un mélange de poésie, de concert, de spectacle. Je pense qu'il faut vraiment venir les voir pour comprendre la forme que c'est.
0: Ok.
2: Et j'en profite aussi pour rajouter que Miel, la chanteuse du groupe, propose un atelier de théâtre d'improvisation le samedi à 16h30 au Bois Joli. Jauge limitée, donc n'hésitez pas à vous renseigner.
1: À venir tôt.
2: À venir tôt.
0: Ok. On va écouter un extrait parce que je vois bien que ça a l'air d'être un groupe très compliqué. Toi-même, tu n'es pas trop sûr sur comment bien les définir. Tu dis que c'est quelque chose de vraiment complet. Donc, on va écouter un extrait. Ça va permettre de se faire une idée.

0: 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Dans vos yeux, c'est un extrait de, du groupe Valjean, donc, qui sera au festival le samedi 22 août à Saotico, à Langrune-sur-Mer. Autre groupe qui sera là, c'est Urusturu, Urusturu, je ne sais pas comment le prononcer, je suis désolé.
1: Il n'y a pas de souci, c'est Urusturu.
0: Oui.
1: Urusturu, c'est un trio qui s'est rencontré au conservatoire de jazz. Il y a deux Parisiens et un Normand, qui vient de Lisieux plus précisément.
0: Okay.
1: Ce groupe, c'est un mélange d'électro et de jazz. Et on pourra les retrouver sur la petite scène avec la plage en fond le samedi à 19h30.
0: Ok, bah là aussi j'ai un extrait sous la main, on va écouter ça. Moi j'aurais même mis ça un petit peu peut-être dans la case de chansons, parce que ça chante aussi.
1: C'est la chanson française.
0: Ouais, voilà. Le titre, l'extrait du titre qu'on va écouter, c'est Please, mais vous allez voir, ça chante quand même en français.
2: C'est un

0: pense que sur scène, ça va être super, Urusturu.
1: On était déjà en train de danser derrière notre téléphone.
0: Ben voilà, moi j'étais pareil, j'étais en train de dandiner de la tête devant le micro. Donc c'est que ça va fonctionner. À mon avis, ça va être le même genre d'énergie un petit peu, alors peut-être que je me trompe, mais ça me faisait penser à l'énergie que dégageait Bonne Nuit l'année dernière, par exemple. C'est, voilà, je pense qu'il y a quelque chose de très dansant.
2: Je pense qu'on peut trouver des similarités entre les deux groupes. C'est vrai, de la chanson française sur de la pop électro, c'est une formule.
0: Une bonne formule en tout cas qui correspond bien à Saotico. Un autre groupe de scène, c'est Double Vitrage qui sera là. Ça a l'air d'envoyer des choses très très bien sur scène.
1: Double Vitrage, oui, c'est un groupe qui nous vient de Tours. C'est le groupe qui va faire le closing du festival. Donc c'est de la techno instrumentale. On a une personne aux machines et une drum, une batterie sur scène. C'est, voilà, c'est un mélange entre les synthés modulaires, cette batterie bien nerveuse. Et ça promet un concert qui risque de faire secouer les têtes et les corps pour la fin de ce festival.
0: Et du coup, c'est vrai que là, tu dis, ils sont de Tours. Là, le prochain groupe que je vais présenter, il vient de Nantes. Donc, c'est Juzu. J'espère qu'il se prononce comme ça. C'est des groupes qui sont, du coup, que vous connaissez géographiquement de par vos origines, vos études, j'imagine.
2: Il faut savoir qu'on s'est rencontrés à Nantes, mais on vient de plein d'endroits différents de la France en organisation.
0: D'accord.
2: Du coup, c'est aussi super pour la programmation parce qu'il y a des gens qui connaissent des groupes et des spectacles un peu de tous les horizons. Donc, ça fait un bon mélange à la fin, des gens qui viennent un peu partout quand même.
0: Bah, ça fait plaisir de ne pas avoir que des groupes qui viennent de Paris, oui, effectivement, déjà.
2: Oui, c'est ça. On essaye vraiment de pas aller, enfin, au plus possible quand même dans la région normande et après on va piocher un peu partout. On ne sait pas que les Parisiens, c'est bien. Du coup, pour rebondir sur Juzu, effectivement, c'est un groupe nantais. Juzu, c'est un trio également. C'est de la musique africaine contemporaine. On peut retrouver des influences d'Orange Blossom, d'Evelyne Mambo, évidemment, quand c'est la chanteuse, de Mbalax ou de High Life. Voilà, vous pourrez découvrir ça le samedi à 20h30 sur la grosse scène et c'est pareil, c'est très dansant.
0: Bouger. Eh ben, j'ai un extrait sous la main, on va pouvoir écouter ça.

0: Pareil, je pense que ce sera un très très bon concert aussi. J'ai l'impression que j'ai fait le tour de tous les groupes. Rassurez-moi, je n'ai oublié personne.
1: Non, on a oublié personne, c'est ça.
0: Bon, bah, c'est super. Alors, pour la petite info, effectivement, une partie de l'équipe de Station B sera sur place pour des interviews. Alors, j'ai plus les horaires exacts, je crois que c'est un 17h-19h peut-être. Des interviews des artistes en direct du festival.
2: Effectivement, il y aura des interviews des artistes en direct du festival, de tout le monde, si on a le temps, on espère.
0: Ouais.
2: Mais on est très heureux de vous accueillir sur le festival pour pouvoir aussi rentrer dans l'explication que peuvent avoir les artistes de leur groupe, de leur proposition musicale, leur proposition chorégraphique ou théâtrale, et de faire encore du lien.
0: Bah oui, ça va être chouette, puis plus le concert derrière de Rougir qui sera capté en direct. Donc on a déjà parlé des prix, mais je rappelle, c'est prix libre, ça va de 0 euro à tout ce que vous pouvez mettre de votre porte-monnaie, avec des paliers qui sont indicatifs, qui sont de 3, 5 ou 10 euros, mais vous pouvez effectivement aller bien au-delà. Il y a des stands associatifs peut-être aussi sur le festival ?
1: Il y a des stands sur le festival, plutôt des artisans locaux, pour trouver des stands d'associations, des librairies, des assos de lutte contre le VIH. On a SOS Méditerranée, on a des associations de soutien politique aux migrants et aux réfugiés, qui sont des valeurs qui nous tiennent à cœur.
2: On a aussi Joué Ensemble, donc c'est des jeux en bois ludiques. Et on a aussi des stands qui proposent de la nourriture, notamment Greedy Cat et la boucherie de Langrune, des hot dogs. Et nous avons aussi les stands de Sao Chico avec les t-shirts, les pulls et le merch de Sao Chico, un point info. Et voilà ce que je pense.
0: Bah, je crois que là, on a une belle cartographie du festival. Si nos auditeuristes n'ont pas envie de venir, c'est qu'ils font preuve de mauvaise volonté.
2: On a un dernier argument, c'est aussi vous pourrez manger des huîtres sur le festival, des camemberts rôtis, une bière qui s'appelle la Sao Timus, parce que c'est une bière brassée pour le festival par également notre partenaire Normandie Beer Factory. Ça, c'était nos derniers arguments, je pense, pour vous convaincre.
0: Ah bah, c'était les arguments ultimes, si avec ça. Alors là, ils sont déjà dans leur voiture et en direction. Et justement, pour venir vous voir, il peut y avoir de la voiture, on peut faire du covoit. Si, bon, nous, la radio, on est à Caen, on est bien motivés en vélo, ça se fait, je crois, Langrune. Mais sinon, il y a d'autres modes de transport, le bus. Je crois qu'on peut aussi.
1: Alors, il y a le bus, il y a surtout le Pédibus. Je ne sais pas si vous avez vu cette nouveauté.
0: J'ai vu ça.
1: On avait déjà mis en place l'année dernière, mais cette année, il est théâtral. C'est-à-dire qu'on va avoir Jules Ciblot-Langlois qui va animer ce Pédibus. Donc, c'est un bus à pied qui part de Saint-Aubin et qui vient pour l'ouverture du festival. Voilà, on vous laisse la surprise de ce qui s'y passera.
2: Il y a aussi une plateforme de covoiturage que vous pouvez retrouver sur le site internet du festival. Ça se ressent aussi sur ce qu'on a dit sur les stands ou sur ces choses qu'on met en place, Pédibus ou covoiturage. Mais l'éco-responsabilité est une valeur très importante pour nous et on essaye d'inventer chaque année des nouvelles choses pour faire les festivals les plus éco-responsables.
0: Oui, bah d'ailleurs, je rappelle, pour retrouver le site, c'est assez facile, hein, sur tous les moteurs de recherche, Sao Chico, on tombe assez vite sur votre site. Sinon, il y a aussi les réseaux sociaux, je crois, si on veut suivre l'actualité chaude.
2: Bien sûr, il y a sur Instagram, Facebook.
0: Les classiques. Bon, bah super. Eh ben, est-ce qu'il y a quelque chose dont on aurait oublié de parler, même si je ne pense pas, parce qu'on a donné jusqu'au camembert rôti, donc je pense qu'on a fait un grand tour.
1: Bah pour continuer sur l'éco-responsabilité, on peut quand même glisser que samedi à 14h, il y aura une table ronde sur l'écologie et la protection du littoral, si ça vous intéresse. Et également, juste avant, à 13h, un nettoyage de la plage avec les motivés.
0: Un nettoyage de la plage collectif, c'est-à-dire que les festivaliers et festivalières sont invités à venir participer au nettoyage, c'est ça ?
1: Exactement.
0: Bon bah c'est super, c'est très très bien de protéger cet endroit qui va accueillir toute cette musique et cette fête. Eh bien, Théo, Sidonie et Ventura, je vais vous dire merci. On arrive à la fin de l'émission. On va se quitter, nous, en musique, ce sera Rougir. Le morceau, ce sera I Wish I Could Like You. Je vous souhaite, parce que là, on est donc on est en amont du festival, donc je vous souhaite une bonne fin d'organisation. J'espère qu'il y aura plein de monde, tout ça. Que la musique sera bonne, ça c'est sûr, et que les gens vont bien s'amuser. Merci à vous d'avoir répondu au coup de téléphone.
1: Merci à vous.
2: Merci à toi. Antoine, merci pour comment.
0: Bah super. Et puis à très vite alors.
2: Mais hâte de t'y voir, ça arrive vite, une petite semaine.
0: C'est ça. Allez, bonne fin d'organisation à vous, merci.
2: Au revoir Antoine, merci.

Rougir, I wish I could like you. Ils seront au Festival Saotico le 21 août, mais le Festival Saotico, c'est le vendredi 21 et le samedi 22 août. Donc les deux jours, vous pouvez y aller. C'est prix libre avec des fourchettes informatives, 3, 5 ou 10 euros, mais évidemment, vous pouvez mettre plus. Tout ça se passe à Langrune-sur-Mer. Station B sera sur place pour des interviews et pour retransmettre normalement le concert de Rougir. L'inopiné, c'est fini pour aujourd'hui. 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C'était Antoine du micro et à très bientôt.

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Bonjour à toutes et à tous, bienvenue dans l'Inopiné, l'émission qui s'enregistre au fil des rencontres. Et aujourd'hui, place à la musique, on va jeter un coup d'oreille sur la programmation du festival Saotico qui se tiendra les 21 et 22 août à Langrune-sur-Mer. Pour l'occasion, Théo, Sidonie et Ventura, qui sont tous les trois dans la qui sont à l'organisation

0: l'organisation de ce festival vont nous présenter le festival et se jouer et jouer au jeu des questions et réponses. L'inopiné nouvel épisode, c'est parti. Bonjour à vous trois.
1: Bonjour.
2: Bonjour Antoine.
0: Donc l'interview se fait au téléphone, donc j'espère qu'on s'entendra bien d'un côté comme de l'autre. Très content de vous avoir pour parler de cette nouvelle édition du festival Saotico. Donc je le disais, qui se tiendra le vendredi 21 et samedi 22 août à Langrune-sur-Mer. C'est la cinquième édition du festival, donc c'est encore un tout jeune festival. Comment il est né ce festival ?
2: C'est un festival qui est né d'une envie de créer un événement culturel en ruralité sur la côte de Nacre, un festival pluridisciplinaire, donc on va retrouver des spectacles et des concerts. Il est né d'une envie d'amis, je pense, de créer cette activité culturelle sur la côte de Nacre.
0: Vous étiez déjà, vous, dans ce domaine-là, ou vous êtes arrivé là un peu juste par passion, ou vous aviez déjà des connaissances ?
2: Pour certains, on s'est connus lors d'une formation qu'il y a à Nantes, une formation dans le spectacle vivant, en création, son et lumière. Et un jour, on est venu voir ce beau village et on s'est dit qu'il fallait qu'on fasse quelque chose ici.
0: Parce que vous êtes du coin ?
2: Non, il n'y a que quelques personnes de l'association qui sont du coin et qui nous ont fait découvrir cette région et qui est maintenant un peu la nôtre.
0: Ah bah c'est chouette, donc il y a eu un coup de cœur sur Langrune et à partir de là vous vous êtes dit c'est le lieu idéal pour le festival.
2: Exactement.
0: Et donc comment ça se passe sur place ? Vous avez des bénévoles qui sont là toute l'année avec vous, qui sont sur le terrain, la ville est avec vous aussi, comment ça se passe ?
1: Alors en fait toute l'année on a une équipe de bénévoles qui est dans l'organisation, on va dire, interne du festival et qui travaille par exemple sur la programmation, la position du festival, sur plein de pôles répartis. Et après, une fois arrivé au mois d'août, il y a des gens qui arrivent dès le 1er août et surtout le mois, il y a des gens qui arrivent au fur et à mesure. Et à la fin, on se retrouve une centaine de bénévoles à travailler sur le festival jusqu'à l'ouverture des portes.
0: Ah ouais, une centaine de bénévoles. Et vous êtes encore à la recherche de bénévoles ou pas ? J'ai cru voir ça sur le site.
1: Là, on est complet.
0: D'accord, bah tant mieux.
1: Mais on poste quand même toujours un appel à bénévoles parce qu'on ne veut pas fermer les portes à de nouvelles têtes. Et voilà, mais c'est vrai que ça a quand même du succès.
0: Et c'est peut-être dû à votre formation, mais il y a toujours eu cette volonté de proposer concerts et théâtre, de ne pas s'enfermer juste dans la case musique.
1: Oui, c'est une volonté. On a aussi des ateliers et des installations artistiques. En fait, le festival, il est sur deux lieux. Il est sur une place qui donne sur la digue et dans un parc. Et entre ces deux sites, on a des ateliers, des installations artistiques sonores, immersives, scénographiques avec de la lumière, etc. L'idée, c'est de rassembler un peu toutes les formes d'art dans ce festival, au plus qu'on peut faire.
0: Et la ville de Langrune-sur-Mer, elle a tout de suite été OK pour vous suivre dans le festival. C'est chouette et étonnant, non ?
2: Ouais, pour être honnête avec toi, Antoine, la première année, ils ont eu quelques frayeurs. Ils ont vu une équipe de jeunes qui avait entre 19 et 20 ans organiser un festival. Donc, ils ont bien sûr eu des craintes. Et la première année, on a bien sûr œuvré à leur expliquer le travail qu'on allait faire, ce qu'on voulait mettre en place, nos valeurs, mais aussi tous les aspects logistiques et sécurité du festival. Donc la première année, on va dire que ça a été un peu compliqué. D'année en année, on a une confiance qui se crée et avec la ville de Langrune, mais aussi avec les commerçants et avec tout le reste de nos partenaires, que ce soit les partenaires institutionnels ou privés, les habitants, les bénévoles. C'est une histoire de confiance, ce festival.
0: Ah bah c'est chouette. Bon, c'est la cinquième année, donc effectivement, les gens commencent à vous connaître. Il y a peut-être aussi une attente qui se crée, non, pour le festival chaque année. Peut-être que maintenant, les gens se disent, tiens, c'était cool ce truc l'année dernière. On espère que ça recommence bientôt.
1: On a quand même plutôt des beaux retours. Là, surtout cette année, on sent vraiment les gens ont hâte du festival. Tout le monde a la banane, donc ça fait vraiment plaisir.
0: Puis je crois que vous avez du bol au niveau de la météo. Ce sera pas les cagnards des dernières semaines, donc les gens seront peut-être plus promptes à sortir.
1: On croise les doigts parce qu'on a quand même des éditions avec des tempêtes et des pluies, donc on est prêt à tout. Mais
0: ah merde.
1: On espère que ce sera pas le cas cette année. A priori, pour l'instant, ça marche plutôt bien.
0: Bon, bah tant mieux. Et donc, oui, vous disiez, le festival se passe sur le bord de plage et le centre-ville.
1: Dans un parc, un petit parc qui s'appelle le parc du Bois Joli. Okay. Juste à côté,
0: Et donc une belle programmation pour ce festival. Donc comme vous disiez, il y a aussi bien des spectacles que des concerts. Si ça vous va, on peut commencer un petit peu à parler de la programmation.
2: Avec plaisir.
0: Moi, je vais commencer, je vais différencier les concerts et les spectacles, si ça vous va. Et on va parler de tout le monde, mais on va commencer par les concerts, et notamment par le vendredi. Et je vois que, pour moi, je pense que c'est votre tête d'affiche, Lulu Van Trapp.
1: Oui, un petit peu.
0: Ouais. Et vous avez... Je vais nommer les groupes, et à chaque fois, je vous mets entre les mains la responsabilité de les présenter bien comme il faut pour donner envie aux auditeurs d'aller les écouter. Donc, par exemple, qu'est-ce que vous pouvez nous dire sur Lulu Van Trapp?
1: Alors, Lulu Van Trapp, c'est un groupe plein d'énergie qui débarque de Paris. C'est un petit mélange de rock, d'électro et une voix contestataire. C'est un groupe qui est quand même plutôt engagé et qui a vraiment une énergie sur scène débordante. C'est très dansant, faut venir. Ils sont pleins d'énergie.
0: Ouais, j'ai cru totalement, je sais que ce sera pas le cas à votre festival. Je crois que c'est la chanteuse de ce groupe qui l'année dernière avait eu un souci sur scène avec un spectateur. Oui, c'est ça.
1: Oui, qui pendant qu'elle je sais pas comment ça s'appelle quand les gens sont dans la fosse pour les portes. Il y a quelqu'un qui lui a touché les parties intimes et elle est revenue sur scène, elle a cru le son et elle a dénoncé cette personne et ça avait pas mal tourné engagé et qui n'ose pas prendre la parole sur ce genre de sujet, donc c'est chouette et c'est des valeurs qu'on porte dans le festival.
0: Bah oui, tout à fait, c'est pour ça aussi que j'en parle, parce que je sais que le festival, vous êtes comme beaucoup de festivals aujourd'hui, c'est tant mieux, sur les VSS, vous êtes engagé, et effectivement, c'est vrai qu'elle n'avait pas hésité à prendre la parole en plein concert, à couper le concert et à dénoncer les personnes qui avaient fait ça sans qu'ils puissent être attrapés, mais en tout cas retrouvés. Mais en tout cas, voilà, un groupe engagé et dans un festival engagé, c'est plutôt bien.
1: Oui.
0: Est-ce que ça vous va? Si j'ai un extrait sous la main, on peut écouter un extrait de Lulu Van Trapp, ouais. Si vous voulez. Voilà, l'extrait, ce sera...
2: Avec plaisir.
0: Donc c'est L'amour et la bagarre.

0: Lulu Von Trapp, L'amour et la bagarre, qui, donc le groupe sera le 21 août au festival Saotico. C'est un coup de cœur que vous vouliez cette année ou vous vouliez déjà les avoir avant? Parce que je sais que ça fait plusieurs années maintenant qu'ils tournent.
1: Lulu Von Trapp, on les avait déjà contactés l'année dernière parce qu'on était intéressés pour les faire venir. Donc là, il y a eu des incohérences de date, etc. Donc vous savez, c'était possible, on leur avait dit qu'on les obtenait pour cette édition. Donc on est très heureux de pouvoir les accueillir.
0: Super. Alors, il y a aussi, il y a forcément des groupes du coin, notamment, il y aura Rougir.
2: Oui, Rougir, c'est un petit peu le groupe émergent, la révélation normande en ce moment. Donc, c'est Maël et Colin qui viennent de Caen et qui, on va dire, sont entre une scène punk et rave pop, assez cloud music. Ils joueront sur la petite scène du festival à 19h30 sur un coucher de soleil.
0: Parfait.
2: Et on est très contents. C'est un vrai intérêt qu'on a de programmer des groupes locaux. Et on est très contents aussi d'avoir la musique émergente cannaise.
0: Bah, carrément, puis c'est un très bon groupe soutenu par le TFT notamment. Et on écoutera, alors on va pas écouter un extrait parce qu'on va écouter un morceau entier en fin d'émission au moment de se dire au revoir. Mais et j'ai cru comprendre, alors peut-être que mes infos sont erronées, vous allez me confirmer ou pas, qu'il est possible qu'on les entende, qu'on entende le concert de Rougir à l'antenne de Station B.
2: Effectivement, le concert de Rougir sera rediffusé en direct sur Station B. On est plutôt contents. On a un vrai. L'une de nos valeurs principales, c'est que la culture et ce qu'on propose soit accessible au plus grand nombre. Et donc, ça permettra à ceux qui ne peuvent pas être là avec nous physiquement au festival de pouvoir quand même profiter du concert.
0: Bah ça, c'est une super bonne nouvelle. Nos auditeuristes vont être contents, celles et ceux qui ne pourront pas venir à Langrune, effectivement. On va continuer sur les groupes. Là, je vois Soul Orchestar. Alors, c'est un projet assez fou. C'est un homme tout seul, c'est ça qui fait, qui tient le concert à lui avec tout plein d'instruments, si j'ai bien compris.
1: Alors, Soul Orchestar, c'est un orchestre balkan en solo.
0: Oui, voilà.
1: Qui vient avec sa charrette et tous ses instruments et avec ses pédales de disque. Qui crée une vraie fanfare, un peu un mélange entre un spectacle et un concert, en fait. Ce sera au Bois Joli, dans le parc où il se trouve les spectacles, et du coup, cette forme un peu hybride entre les concerts et les spectacles.
0: Ok, oui, c'est ça, lui. Vous saviez pas dans quelle case le mettre vraiment, donc il est entre les deux. Tant mieux, ça prouve que le projet est original et justement, il mérite d'être vu. Alors moi, j'étais très étonné de voir à votre affiche le groupe Les L. Pour moi, c'était un groupe qui n'existait plus. Et quand j'ai vu qu'elles étaient à l'affiche de du festival, j'étais très étonné. Et du coup, je suis allé lire ce que vous écriviez sur leur venue. Je vous laisse vous expliquer parce que la rencontre apparemment est elle aussi très originale.
1: Alors pour la petite histoire, nos chemins se sont croisés avec les L. Dans des histoires personnelles de mon côté, mais on s'est rencontrés, on s'est rendu compte qu'en fait Pascaline, la chanteuse de Léel, a habité à Langrune pendant des années, et que moi j'étais dans l'organisation de ce festival, et en fait Léel joue encore, mais uniquement sous la forme des spectacles du Sage et de Docteur Paradis, et donc exceptionnellement, elles ont accepté de faire un concert pour le Festival Saotico cette année, qui va reprendre leur répertoire de toute leur carrière, voilà. On sait que ça va ramener du monde parce que effectivement, elle ne joue plus officiellement sous ce nom-là.
0: Bah oui, c'est assez fou. Pour celles et ceux qui ne connaîtraient pas encore, pour les plus jeunes, qui ne connaîtraient pas les L, j'ai un extrait sous la main. On va écouter ça tout de suite. Je vous coupe le micro deux secondes pour qu'on écoute.

0: les L nouches, c'est toujours trop court, les extraits. C'est le problème. Il y a aussi, alors là, on est dans la chanson française, il y a aussi de l'électro le soir à Langrune-sur-Mer. New Temples, par exemple, on est dans cette case-là.
1: New Temple, oui, c'est ce duo qui va assurer le closing pour le vendredi soir. Et donc, c'est un dub électro, si on peut appeler ça, mais qui va chercher dans les sonorités de plein de styles, à la drum and bass, au jazz. C'est des personnes qui ont une formation de jazz initialement. Mm-hmm. Et pareil, ils sont de deux camps. Et c'est un binôme assez impressionnant. Donc, c'est un binôme batterie, saxophone, plus machine et synthétiseur. On a assez hâte de voir ça. Ils viennent également avec une combinaison et des masques qui ajoutent à l'ambiance électro de leur proposition artistique.
0: Et je crois qu'il y a un... Alors, je ne sais pas si on est toujours dans l'électro avec Onag N. Alors, je ne sais pas si je prononce bien.
1: Onag N. Effectivement, c'est une artiste qui fait de l'ambiance, enfin, c'est de l'électro-ambiance, mais qui va chercher dans plein de sonorités, autant au R&B, cloud rap et au down metal, qui fera cette année une collaboration avec 360 Prod, qui donc proposera une résidence pendant une semaine ici à Langrune pour le festival. Et donc l'idée, c'est de diffuser le set live de Onag en 360. Donc le public sera à l'intérieur du dispositif. D'accord. Et sera dans un son immersif.
0: Ok, super. Et ça, ce sera à quelle heure?
1: Ce sera à 17h15 au parc du Bois Joli, dans une sorte d'ambiance de fin d'après-midi.
0: Ok, bon, super, parfait. Et donc, comme je disais tout à l'heure, il n'y a pas que de la musique, il y a aussi des spectacles. Je crois que j'ai oublié aucun groupe hein, pour le vendredi.
1: Non, c'est bon.
0: Voilà, et pour les spectacles, j'en ai noté deux, notamment du cirque acrobatique, le spectacle Cap Casa avec la compagnie Ratafia Chic.
2: C'est Ratafria, la compagnie.
0: J'ai très mal écrit, voilà, j'écris mal et j'arrive pas à me relire. Eh bien, Ratafria, désolé. Mais le spectacle s'appelle bien Cap Casa.
2: Oui, c'est ça. Capcage
0: de super. Et donc c'est du cirque acrobatique qui lui se déroulera pareil à quel lieu du festival?
2: Alors ce sera sur la place du 6 juin devant la scène des concerts. Donc c'est deux cirques à scène. Pour ceux qui ne savent pas ce que c'est, le machinois, c'est une sorte de grand bâton qui tient vertical au sol. Mm-hmm. Et donc elles vont faire des acrobaties dessus. C'est une forme qui interroge la manière de vivre sa vie, tous les paradoxes que ça implique. Voilà, elles se soutiennent toutes les deux et donc si l'une d'elles tout s'écroule.
0: Ok. Et il y a un autre spectacle qui passera aussi le samedi qui s'appelle Les Étoiles. Alors j'ai cru comprendre que c'était une création, en tout cas quelque chose qui était pensé autour du festival.
1: C'est ça, Les Étoiles, c'est dans la continuité de ce que nous avons fait sur l'édition 2025 du festival. C'est-à-dire que chaque année, on fait un appel à projet où on propose à une compagnie émergente de venir à Langrune pour faire deux semaines de résidence et créer un spectacle pour le festival. Et donc cette année, ce sera Les Étoiles. C'est un texte de Simon Faglière qui sera mis en scène par Nel Primo et vous retrouverez sur scène à l'interprétation Luna Durand, Nilina Travé, Thibaut et Violette. C'est un projet qu'on est très heureux de continuer cette année et qui a aussi beaucoup de sens pour nous de soutenir la jeune création et qui jouera donc à 16h sur la plage. Donc là, c'est le seul spectacle qui ne joue pas sur ni la place du 6 juin ni le Bois Joli, mais qui joue sur la plage.
0: Ok, alors c'est vrai que j'ai donné un peu tous les spectacles dans l'ordre pas du tout chronologique, donc j'invite nos auditeurs à aller sur le site de Saotico pour remettre tout ça dans l'ordre et être sûr de ne rien louper.
1: Oui, si je peux me permettre, le spectacle joue les deux jours, il joue bien donc le vendredi et le samedi.
0: Ok, parfait. Et comment vous avez construit la programmation du festival? Parce que je vois qu'il y a plein d'artistes émergents. Comment on arrive à trouver tous ces gens-là?
1: Alors, nous, on commence très tôt la programmation. Pour vous dire, on commence déjà à réfléchir à cette chaîne. Mais on commence en général en début d'année par écrire un fil rouge, une direction artistique qu'on veut avoir, qu'on fait ensuite lire et qu'on explique à toute l'association. On a une organisation qui est assez horizontal et donc voilà, on écrit des manifestes, des fils rouges, des documents de la société. Et une fois qu'on a ça, on va chercher des propositions au concert, au spectacle, qui vont être en accord avec nos valeurs et nos envies. Ça va autant de propositions qu'on peut nous faire que d'expressions qu'on a, nous, envie de faire découvrir à Langrune. Et c'est un mélange entre une programmation normande et une programmation venue d'autres horizons.
0: Ah bah, du coup, j'ai envie de te poser la question quand même. Quel était le fil rouge de votre manifeste cette année?
1: On avait dit sur le manifeste, c'était un thème qui était sur le vent, mais pas forcément sur le vent, sur l'histoire de dans quel sens va le monde, qui est à contre-vent, qui est dans le sens du vent, et comment on peut exprimer ça en musique ou en spectacle. Mais voilà, tu as mis le doigt sur quelques-unes de nos valeurs, qui sont des valeurs VHSS, qui sont des valeurs humaines, sociales, et local, si je pourrais dire.
0: Et le vent, c'est peut-être pour ça qu'on retrouve un cerf-volant sur votre affiche, alors.
1: Bravo, Antoine, bravo.
0: Je suis perspicace.
1: C'est ça, le sens se crée au fur et à mesure qu'on crée le festival.
0: Ok, bon, bah,
1: on espère que ça se ressentira dans toute la programmation.
0: Bah, j'espère qu'il n'y aura pas trop de vent, quand même.
3: Oui, voilà.
0: Bon, si ça vous va, on va parler du samedi.
2: Carrément.
0: Oui. D'ailleurs, j'ai pas posé la question, mais c'est pour tout public. Hein, ça me semble. Je le pose histoire que tout le monde soit rassuré, mais tous les spectacles sont pour tout public.
2: Oui, oui. On essaie de viser un public et familial et en fait tout public. Et d'ailleurs, j'en profite pour glisser que c'est un festival qui est à prix libre, donc c'est-à-dire que les personnes donnent à l'entrée ce qu'elles peuvent et ce qu'elles veulent. Mmh. On a comme valeur d'ouvrir justement l'art à tout le monde et que personne n'en soit privé.
0: Bah, j'allais y venir un peu plus tard, mais maintenant que tu mets ça sur la table, on va en parler. Alors effectivement, c'est prix libre et je sais que vous proposez trois paliers de base, 3 euros, 5 euros ou 10 euros. Donc c'est comme tu dis, chacun selon son porte-monnaie et c'est ce qu'il veut y mettre. Et est-ce que les gens jouent le jeu?
1: Les gens jouent le jeu. D'année en année, on affine aussi notre explicatif qui va avec ça. Donc c'est trois prix de base qui sont... plus à titre indicatif, c'est-à-dire 3 euros un prix solidaire, 5 euros un prix conscient et 10 euros un prix de soutien. Il ne faut pas oublier que artiste c'est un métier, musicien c'est un métier, c'est des gens qui se nourrissent et qui nourrissent leur famille avec ça. Mais on rappelle toujours bien que ce n'est pas obligatoire. Une personne peut venir au festival sans rien dépenser à l'entrée. Et c'est ça l'idée, c'est-à-dire que chacun met à hauteur de ses moyen, et celui qui peut plus mais celui qui peut moins mais moins, dans toute cette logique là. Et c'est, comme disait Sidonie, une valeur très importante pour nous que ce soit accessible à tout le monde.
0: Bah, c'est très beau et c'est très courageux de la part de votre festival de faire ça, et j'espère que ceux qui ont un beau porte-monnaie mettent beaucoup et que les autres mettent ceux qui peuvent. Parce qu'effectivement, on peut mettre plus que 10 euros. Hein. Je pense qu'une soirée de concert comme la vôtre vaut bien plus de 10 euros dans beaucoup d'autres salles ou d'autres festivals. On va parler justement du samedi. Là, je vais commencer par les spectacles. Donc, effectivement, il y a le spectacle du vendredi qui sera rejoué, le spectacle création, mais il y a aussi donc un spectacle qui s'appelle Les Petits Bonnets, donc par Docteur Paradis.
1: C'est ça, comme disait Sidonie, donc Pascaline est la chanteuse des L qui viendra faire une version solo, donc c'est une lecture sur l'histoire d'ouvrières qui travaillent dans une usine de soutien-gorge et qui vont faire une révolution. Voilà. Donc c'est l'histoire populaire et contemporaine de la lutte ouvrière féminine. Et pour nous, ça avait aussi beaucoup de sens que Pascaline, la chanteuse des L, qui fait partie des Docteurs au Paradis, vienne faire le lendemain une lecture, de créer du sens entre les propositions artistiques, entre les concerts et les spectacles. Et voilà.
0: Eh ben c'est chouette, comme ça on peut voir, pour les vrais fans des L, on pourrait aller voir deux jours de suite d'une certaine manière. Je vois qu'il y a du rap en caravane avec un projet qui s'appelle Zénith. Alors là c'est pareil, c'est peut-être quelque chose qui est à la fois concert, à la fois spectacle, qui rentre dans aucune case vraiment.
1: C'est ça, c'est une forme un peu particulière qu'on est assez content d'accueillir, qui entre le spectacle et le concert. Donc c'est un spectacle de cloud rap, au texte un petit peu farfelu et engagé aussi, qui joue dans une caravane. Donc c'est un concert qui se passe au casque, à l'intérieur d'une caravane avec une scénographie et une ambiance. Et devant la caravane, il y a là une comédienne, Marcel, qui invite, eux, ils présentent leur proposition artistique comme une attraction. Donc c'est entre un concert, un spectacle, une attraction, et c'est donc des concerts de 15 minutes. Donc toutes les 15 minutes, on peut rentrer dans la caravane, un groupe de 13 personnes. Et voilà, c'est Tuto à l'intérieur qui assure le show.
0: Ok, ça a l'air super. Autre spectacle, le troisième, c'est Le Refuge par la compagnie Les Griffes, c'est bien ça?
2: Oui, c'est ça, c'est le collectif Les Griffes. Ouais.
0: Collectif Les Griffes, j'arrive à me tromper sur chacun des noms de compagnie et collectif, je suis désolé.
2: Donc le collectif Les Griffes, c'est un trio de danse contemporaine. C'est un spectacle qui interroge, qui convoque les souvenirs et qui interroge la question de la mémoire. Ça se passera dans le Bois Joli à 18h le samedi. Et la particularité de ce spectacle, c'est qu'elles travaillent in situ, c'est-à-dire que vraiment elles adaptent leur forme au lieu dans lequel elles se trouvent. Donc voilà, on les découvrir ça par vous-même.
0: Il y a aussi donc, la programmation musicale le samedi. Alors j'ai noté plein de noms de groupes, j'espère que j'ai bien écrit. Je commence avec la Fanfare Electro Papaye.
1: Oui, la Fanfare Electro Papaye, qu'on est aussi très heureux d'accueillir. Donc c'est la Fanfare. Une fanfare du cœur de Nacre, un peu organisée et animée à l'année par le Café 5 Pailles. Le Café 5 Pailles qui est une association langrenaise. Donc pareil, aujourd'hui pour nous, ça avait beaucoup de sens que la fanfare de Langrenne joue à Langrenne pour le festival Saotico. Et donc, c'est une fanfare qui va faire de la French Touch des années 2000 avec des beats endiablés et de la techno de Truffu, comme ils le disent.
0: Ok.
1: Voilà, ça va être un bon moment, c'est heureux de les accueillir, et j'en profite pour vous dire qu'il y aura aussi un atelier fanfare le samedi de 15h45 à 16h45 au parc du Bois Joli où on pourra s'essayer aux instruments.
0: Ok, peut-être eux dans la volonté de recruter de futurs joueurs et joueuses ou juste par curiosité?
1: Par curiosité, je pense que c'était aussi un intérêt que le public puisse pratiquer ce qu'ils voient en programmation. Mmh. Mais oui, c'est vrai qu'ils vont pouvoir recruter avec ça s'ils ne sont pas déjà assez.
0: Oui. Et donc, aussi, nous, au niveau des groupes, j'ai noté Valjean, un groupe français, j'aurais dit pop-rock.
2: Ils se définissent comme de la trash-pop.
0: Trash-pop, ok.
2: Trash-pop, oui. Donc, Valjean, ils viennent de Bordeaux, en Gironde. Valjean, c'est un groupe assez particulier parce que ça mélange le rock, le rap et le théâtre. C'est vraiment du texte rappé, chanté et dit parlé. Ils ont une grosse énergie sur scène. C'est un mélange de poésie, de concert, de spectacle. Je pense qu'il faut vraiment venir les voir pour comprendre la forme que c'est.
0: Ok.
2: Et j'en profite aussi pour rajouter que Miel, la chanteuse du groupe, propose un atelier de théâtre d'improvisation le samedi à 16h30 au Bois Joli. Jauge limitée, donc n'hésitez pas à vous renseigner.
1: À venir tôt.
2: À venir tôt.
0: Ok. On va écouter un extrait parce que je vois bien que ça a l'air d'être un groupe très compliqué. Toi-même, tu n'es pas trop sûr sur comment bien les définir. Tu dis que c'est quelque chose de vraiment complet. Donc, on va écouter un extrait. Ça va permettre de se faire une idée.

0: Dans vos yeux, c'est un extrait de, du groupe Valjean, donc, qui sera au festival le samedi 22 août à Sao Tico, à Langrune-sur-Mer. Autre groupe qui sera là, c'est Urusturu, je ne sais pas comment le prononcer, je suis désolé.
1: Il n'y a pas de souci, c'est Urusturu.
0: Oui.
1: Urusturu, c'est un trio qui s'est rencontré au conservatoire de jazz. Il y a deux Parisiens et un Normand, qui vient de Lisieux, plus précisément.
0: Okay.
1: Ce groupe, c'est un mélange d'électro et de jazz, et on pourra les retrouver sur la petite scène avec la plage en fond le samedi à 19h30.
0: Ok, bah là aussi j'ai un extrait sous la main, on va écouter ça. Moi j'aurais même mis ça un petit peu peut-être dans la case de chanson parce que ça chante aussi.
1: C'est la chanson française.
0: Ouais, voilà. Le titre, l'extrait du titre qu'on va écouter, c'est Please, mais vous allez voir, ça chante quand même en français. C'est un mot.

0: pense que sur scène, ça va être super, Urusturu.
1: On était déjà en train de danser derrière notre téléphone.
0: Ben voilà, moi j'étais pareil, j'étais en train de dandiner de la tête devant le micro. Donc c'est que ça va fonctionner. À mon avis, ça va être le même genre d'énergie un petit peu, alors peut-être que je me trompe, mais ça me faisait penser à l'énergie que dégageait Bonne Nuit l'année dernière, par exemple. C'est, voilà, je pense qu'il y a quelque chose de très dansant.
2: Je pense qu'on peut trouver des similarités entre les deux groupes. C'est vrai, de la chanson française sur de la pop électro, c'est une formule.
0: C'est une bonne formule en tout cas qui correspond bien à Saotico. Un autre groupe de scène, c'est Double Vitrage qui sera là. Ça a l'air d'envoyer des choses très très bien sur scène.
1: Double Vitrage, oui, c'est un groupe qui nous vient de Tours. C'est le groupe qui va faire le closing du festival. Donc c'est de la techno instrumentale. On a une personne aux machines et une drum, une batterie sur scène. C'est un mélange entre les synthés modulaires, cette batterie bien nerveuse, et ça promet un concert qui risque de faire secouer les têtes et les corps pour la fin de ce festival.
0: Et du coup, c'est vrai que là, tu dis, ils sont de Tours. Là, le prochain groupe que je vais présenter, il vient de Nantes, donc c'est Juzu. J'espère qu'il se prononce comme ça. C'est des groupes qui sont, du coup, que vous connaissez géographiquement de par vos origines, vos études, j'imagine.
2: Il faut savoir qu'on s'est rencontrés à Nantes, mais on vient de plein d'endroits différents de la France en organisation.
0: D'accord.
2: Du coup, c'est aussi super pour la programmation parce qu'il y a des gens qui connaissent des groupes et des spectacles un peu de tous les horizons. Donc, ça fait un bon mélange à la fin, des gens qui viennent un peu partout quand même.
0: Bah, ça fait plaisir de ne pas avoir que des groupes qui viennent de Paris, oui, effectivement, déjà.
2: Oui, c'est ça. On essaye vraiment de pas aller, enfin, au plus possible quand même dans la région normande, et après on va piocher un peu partout, on sait pas que les Parisiens sont plus bien. Et du coup, pour rebondir sur Juzu, effectivement, c'est un groupe nantais. Juzu, c'est un trio également, c'est de la musique africaine contemporaine. On peut retrouver des influences d'Orange Blossom, d'Evelyn Mambo, c'est la chanteuse, de Mbalax ou de High Life. Voilà, vous pouvez découvrir ça le samedi à 20h30 sur la grosse scène, et c'est pareil, c'est très dansant. On est prêt à bouger.
0: Et ben, j'ai un extrait sous la main, on va pouvoir écouter ça.

0: Pareil, je pense que ce sera un très très bon concert aussi. J'ai l'impression que j'ai fait le tour de tous les groupes. Rassurez-moi, je n'ai oublié personne.
1: Non, on a oublié personne, c'est ça.
0: Bon, bah c'est super. Alors, pour la petite info, effectivement, une partie de l'équipe de Station B sera sur place pour des interviews. Alors, j'ai plus les horaires exacts, je crois que c'est un 17h-19h peut-être. Des interviews des artistes en direct du festival.
2: Effectivement, il y aura des interviews des artistes en direct du festival, de tout le monde, si on a le temps, on espère.
0: Ouais.
2: Mais on est très heureux de vous accueillir sur le festival pour pouvoir aussi rentrer dans l'explication que peuvent avoir les artistes de leur groupe, de leur proposition musicale, de leur proposition chorégraphique ou théâtrale, et de faire encore venir.
0: Bah oui, ça va être chouette, puis plus le concert derrière de Rougir qui sera capté en direct. Donc on a déjà parlé des prix, donc je rappelle, c'est prix libre, ça va de 0 euro à tout ce que vous pouvez mettre de votre porte-monnaie, avec des paliers qui sont indicatifs, qui sont de 3, 5 ou 10 euros, mais vous pouvez effectivement aller bien au-delà. Il y a un stand, il y a des stands associatifs peut-être aussi sur le festival ?
1: Il y a des stands sur le festival, plutôt des artisans locaux. Pour trouver des stands d'associations, des librairies, des assos de lutte contre le VIH. On a SOS Méditerranée, on a des associations de soutien politique aux migrants et aux réfugiés, qui sont des valeurs qui nous tiennent à cœur.
2: On a aussi Jouer Ensemble, donc c'est des jeux en bois ludiques, et on a aussi des stands qui proposent de la nourriture, notamment Greedy Cat, et la boucherie de Langrune, des hot dogs, et nous avons aussi les stands de Sao Chico avec les t-shirts, les pulls et le merch de Sao Chico, un point info, et voilà ce que je pense.
0: Bah, je crois que là, on a une belle cartographie du festival, si nos auditeuristes n'ont pas envie de venir, c'est qu'ils font preuve de mauvaise volonté.
2: On a un dernier argument, c'est aussi vous pourrez manger des huîtres sur le festival, des camemberts rôtis, une bière qui s'appelle la Sao Timus, parce que c'est une bière brassée pour le festival par également notre partenaire Normandie Beer Factory. Ça, c'était nos derniers arguments, je pense, pour vous convaincre.
0: Ah bah, c'était les arguments ultimes, si avec ça. Alors là, ils sont déjà dans leur voiture et en direction. Et justement, pour venir vous voir, il peut y avoir de la voiture, on peut faire du covoit. Nous, la radio, on est à Caen, on est bien motivés en vélo, ça se fait, je crois, Langrune. Mais sinon, il y a d'autres modes de transport, le bus. Je crois qu'on peut aussi.
1: Alors, il y a le bus, il y a surtout le Pédibus. Je ne sais pas si vous avez vu cette nouveauté.
0: J'ai vu ça.
1: On avait déjà mis en place l'année dernière, mais cette année, il est théâtral. C'est-à-dire qu'on va avoir Jules Fibleau-Langlois qui va animer ce Pédibus. Donc, c'est un bus à pied qui part de Saint-Aubin et qui vient pour l'ouverture du festival. Voilà, on vous laisse la surprise de ce qui s'y passera.
2: Il y a aussi une plateforme de covoiturage que vous pouvez retrouver sur le site internet du festival. Ça se ressent aussi sur ce qu'on a dit sur les stands ou sur ces choses qu'on met en place, Pédibus ou covoiturage. Mais l'éco-responsabilité est une valeur très importante pour nous et on essaye d'inventer chaque année des nouvelles choses pour faire les festivals les plus éco-responsables.
0: Oui, bah d'ailleurs, je rappelle, pour retrouver le site, c'est assez facile, hein, sur tous les moteurs de recherche, Sao Chico, on tombe assez vite sur votre site. Sinon, il y a aussi les réseaux sociaux, je crois, si on veut suivre l'actualité chaude.
2: Bien sûr, il y a sur Instagram, Facebook.
0: Les classiques. Bon, bah super. Eh ben, est-ce qu'il y a quelque chose dont on aurait oublié de parler, même si je ne pense pas, parce qu'on a donné jusqu'au camembert rôti, donc je pense qu'on a fait un grand tour.
1: Bah pour continuer sur l'éco-responsabilité, on peut quand même glisser que samedi à 14h, il y aura une table ronde sur l'écologie et la protection du littoral, si ça vous intéresse. Et également, juste avant, à 13h, un nettoyage de la plage avec les motivés.
0: Un nettoyage de la plage collectif, c'est-à-dire que les festivaliers et festivalières sont invités à venir participer au nettoyage, c'est ça ?
1: Exactement.
0: Bon bah c'est super, c'est très très bien de protéger cet endroit qui va accueillir toute cette musique et cette fête. Eh bien, Théo, Sidonie et Ventura, je vais vous dire merci. On arrive à la fin de l'émission. On va se quitter, nous, en musique, ce sera Rougir. Le morceau, ce sera I Wish I Could Like You. Je vous souhaite, parce que là, on est en amont du festival, donc je vous souhaite une bonne fin d'organisation. J'espère qu'il y aura plein de monde, tout ça. Que la musique sera bonne, ça c'est sûr, et que les gens vont bien s'amuser. Merci à vous d'avoir répondu au coup de téléphone.
1: Merci à vous.
2: Merci à toi. Merci à toi, Antoine, merci pour comment.
0: Bah super. Et puis à très vite alors.
2: Mais hâte de t'y voir, ça arrive vite, une petite semaine.
0: C'est ça. Allez, bonne fin d'organisation à vous, merci.
2: Au revoir Antoine, merci.

Rougir, I wish I could like you. Ils seront au Festival Saotico le 21 août, mais le Festival Saotico, c'est le vendredi 21 et le samedi 22 août. Donc les deux jours, vous pouvez y aller. C'est prix libre avec des fourchettes informatives, 3, 5 ou 10 euros, mais évidemment, vous pouvez mettre plus. Tout ça se passe à Langrune-sur-Mer. Station B sera sur place pour des interviews et pour retransmettre normalement le concert de Rougir. L'inopiné, bah c'est fini pour aujourd'hui. 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C'était Antoine du micro et à très bientôt.

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0: Et salut.
1: Salut.
0: Ah, je pense que mon ami, il a un problème d'audition.
1: Ah, là, ça devrait peut-être être mieux.
0: Oh, dis donc, t'es loin, Fab.
2: Non, j'ai rien.
0: Ah,
2: si, si,
0: ah bah, ça, je suis d'accord avec toi. Toi, tu...
2: Sans déconner, ça.
0: T'as non, rien.
2: On l'a refait, non?
0: Ouais. Alors, bonjour à tous. Ça fait tellement longtemps que nous avons eu une jouissance ensemble.
2: Alors, il était une fois...
0: C'est pas dans la ville de Foix, mais on est
2: ouais, mais
0: pas loin.
2: Bon.
0: Et vous voyez, toute chose à bonne chose, toute
2: voilà.
0: chose à bonne fin, donc je suis de retour.
2: Alors, une question me taraude les lèvres.
0: Taraude-toi, taraude-toi. Mmh,
2: j'aime me tarauder le matin de bonne heure.
0: Prends-moi, quelle est ta question?
2: Tu as trouvé la porte de sortie des chiottes ou de la salle de bain?
0: Bah, je pense que ça a duré moins 3 mois parce que j'ai pas de tourner autour.
2: C'est non, ce qu'on t'étais dit. Dedans, tu pouvais pas tourner autour.
0: Non, mais à un moment donné, tu sors,
2: ouais.
0: tu tournes,
2: ouais.
0: et puis tu essaies de trouver la sortie quand même. Ben, je me suis dit quand même, c'est une espèce de vampiration, de succion.
2: Vampiration.
0: Ça te suce le...
2: T'as légiféré pour employer ce mot-là?
0: Non, que dalle. Non. Que dalle. Mais ça m'a aspiré, et puis bon, voilà. Enfin, je suis sorti de mon trou, c'est ce qu'elle veut dire. Donc, bonjour à tous.
2: Alors, avec les Ardos, puis bonjour Fabien.
0: Et je peux vous dire que ça fait un putain de bien.
2: Voilà. Donc, tu retiendras, Fabien, que Franck a aspiré.
1: Exactement.
0: Ouais,
2: on
0: ne
2: sait
0: ouais.
2: pas quoi. En même temps,
0: j'aspire à une voilà, qu'est-ce que je veux dire comme connerie.
2: Ouais. Moi, je vais te la trouver, hein, parce que j'en ai une.
0: Oui, ça, je m'en doute. Ouais.
2: Bah, on va commencer par un groupe du nom d'Hellcrash.
0: Hellcrash. Ouais.
2: Bon, donc, bon, si Hellcrash, hein, après.
0: Hellcrash.
2: Voilà. Hein.
0: Oui. Bah, oui. Je préfère Hellcrash. <moi. rire> Parce que tu vois, tout garder, c'est chiant.
2: Ah, ça c'est. Ouais. Ça sera un sujet de philo.
1: C'est une histoire de point de vue. Hein.
2: Ouais,
0: ma point de vue, si t'as les
2: couilles, moi, j'y vois trop,
0: si t'as les burnes, si t'as les burnes qui sont trop pleines, à un moment donné, faut qu'elle crache, quoi.
2: Mais moi, j'y vois pas, donc voilà. Ah ben, on va partir en Italie alors. Hein,
0: bah, bien sûr.
2: Donc débutons ce Hard Metal Jackhammer volume 71.
0: Déjà.
2: Par le groupe donc italien Hellcrash, avec le morceau de un de leurs morceaux du deuxième album appelé Demonic Assassination, qui est sorti sur Dying Victims Production en 2023. D'ailleurs, on s'amuse aussi. Non, ça c'est après. On salue Flo, le boss du label Dying Victims, par la même occasion, pour nous permettre de diffuser ces groupes. Donc le morceau que nous allons vous diffuser s'appelle Finit Hic Deo, et le groupe s'étant fondé en 2013. Direction l'Italie, le pays des pâtes et d'autres choses, avec Hellcrash.
0: Ouais.
2: Bon, je crois bien des pâtes, moi, ce midi.

0: Voilà. Et c'était donc Hell Crush d'Italie. C'est dégueulasse.
1: Non, non, c'est pas dégueulasse. Non, c'est très bien, mais bon, c'est
0: surtout... couillu, c'est bien dégueulasse.
1: C'est bien, mais il y en a un qui s'excite derrière le carreau. Je vois que ses membres se bouger dans tous les sens.
2: Comment?
1: Ses membres. Un bras, c'est un membre.
3: Il y a de la batterie en face de moi, là.
1: Ah oui, non, mais parce qu'il voulait faire fonctionner ses stylos.
0: Mais c'était très éjaculatoire.
1: Ouais, mais.
0: Non, mais le morceau qu'on vient d'écouter, hein, bien sûr.
1: Oui, pas les stylos, en tout cas. Non, ça avait du mal à les faire jouir.
0: Ah, du mal à sortir. Hein.
1: Venir, même.
0: Oui, oui, déjà, oui.
1: Venir.
0: Oui, oui.
1: Mais bon, après, c'est normal, ça, c'est le moment que ça a été
0: c'était
1: mis.
0: C'était collé.
1: Ah bah, ça a bien collé.
0: Quand ça colle.
1: Il faut que ça se décolle.
0: Voilà.
1: Hein. Donc voilà, donc il y a, je voyais des mouvements bizarres l'autre côté du carreau, de la vitrine, excusez-moi.
0: Il y avait de l'agitation.
1: Il y avait de l'agitation. Oui. Donc je me suis dit, ils sont combien là-dedans? Ben, il est toujours tout seul, mon petit Fabien, derrière le.
2: Il était monté sur la console.
3: Je l'écoute et je regarde vos conneries. Hein.
1: Regardez, écoutez,
0: plus que t'en vois.
1: Si tu commences à regarder qu'on fasse faire des conneries par rapport à ce qu'on dit,
0: petit pervers, tu regardes nos conneries.
1: Réellement, ça va faire peur. Ça va faire très peur.
0: Ouais. Et on vient que de commencer.
1: Ouais, parce que, t'imagines, elle crash si on commence à montrer certaines choses.
0: Non, mais vous verrez la fin. Hein. C'est... Elle aussi, mais.
1: La fin justifie aussi les moyens.
0: Voilà. On va revenir. Enfin, non,
1: on
0: va venir dans l'Hexagone.
1: Ah, bah oui.
0: Avec un groupe qu'on a déjà diffusé quelques fois.
1: Oui,
0: déjà.
1: Oui,
0: du nom de Mortal Scepter. On avait déjà diffusé d'ailleurs un ou deux titres de leur premier album qui s'appelle Where Light Suffocates, qui est sorti sur le label Extreme Music en 2019, déjà. Mortal Scepter s'est donc créé vers 2012. Et le morceau que nous allons vous diffuser s'appelle The Scepter Reigns. Donc, direction l'Hexagone avec le groupe Mortal Scepter. Ça aussi, c'est dégueulasse.
1: Non, c'est très bon.
0: On y va alors.

0: Et c'était donc Mortal Scepter avec le morceau The Scepter Reigns. Nous... Oh là là, il est pensif, Franck. Hein?
1: Non, je suis en train de...
0: Et est-ce qu'elle grince?
1: Non.
0: Donc celui-là, on l'a pas trouvé.
1: Non, c'est Elle Queen.
0: Ah, oui, hein, on approche là.
1: Ah oui, hein,
0: on approche de la délivrance.
1: C'est surtout que... Est-ce que tu m'entends? Parce que je m'entends pas du tout.
0: Ah.
1: Non, oui.
0: Moi,
1: oui,
0: je t'entends bien.
2: On t'entend bien.
0: Oui,
1: là, je t'entends un peu.
0: Ouais.
1: Bon, c'est pas grave.
0: T'avais une absence de retour?
1: Oui, si tu savais.
0: Ah hey.
1: Non, sur le chemin faisant, c'est vrai que ça faisait tellement longtemps que derrière, on a une tame qui couinait.
0: Non,
1: j'ai pas dû grincer, couinait.
0: Ah bon? Elle couinait.
1: Ouais, elle couinait, la grosse cochonne. Et là, c'est pas ce qu'elle a, couine plus. Ouais, ça nous fait tendrement.
0: Ouais.
1: Pas l'envie, mais on est quand même en désappointé.
0: On est perdu dans les repères, là.
1: Non,
0: qu'on avait.
1: Complètement désappointé.
0: Mais je suppose que quand t'es venu vendredi dernier au local, enfin, il y a peu, on va dire, c'est.
1: Ah bah
0: je suppose que tu as
1: non,
0: fait quelque chose
1: peux,
0: à la table.
1: Mais tu peux supputer de la chose.
0: Non, même... je suppose. Je ne suppute pas. Ça, c'est après. Je suppute après, moi.
1: Bon, avec une sécrétation.
0: Oui.
1: Peut-être j'ai fait quelque chose, mais je m'en souviens pas. Réellement, non, il n'y a pas. Non, c'est vrai qu'elle est devenue un peu plus potable. Elle ne grince pas du tout.
0: Bah, elle ne grince plus.
1: C'est
0: déprimant. On ne l'a pas non plus, celle-là. Hein. Elle ne grince plus.
1: Elle ne grince plus. Ouais.
0: Non. Mmh. Ben, on va être perdu la prochaine fois parce que là, je vais pas retrouver le studio,
1: bon,
0: si ça se trouve.
1: On va le faire.
0: Ouais,
1: on va remettre tout ça techniquement et ça va être mieux.
0: Ça manque de carré. Hein.
1: Bon, d'après ce que j'ai vu, nous allons nous informer sur une légende.
0: On va tout simplement les appeler comme ça.
1: Moi, je trouve une légende, oui. Parce que c'est la légende...
0: C'est notre nono d'Aix-sur-Vienne qui nous a demandé si
1: nous
0: pourrions diffuser un morceau de Scorpion.
1: Bien sûr.
0: Et puis, Bruno m'a rappelé que cet album, dont le morceau que nous allons diffuser est issu, l'album, leur 11e, hein, quand même, dans leur carrière, mais c'était en 1990, donc quel chemin.
1: Oui.
0: Qui s'appelle Crazy World. J'avais pas souvenir que il était excellent. Il était excellent aussi.
1: Ouais, mais moi j'ai vite abandonné Scorpion par la tournure qu'ils avaient fait.
0: On les a aussi taxés de groupe à balade, mais bon, il y a pas que ça.
1: Non, il y a pas que ça. Et réellement, c'est vrai.
0: Faut faire la part des choses.
1: Faut creuser.
0: Voilà.
1: C'est
0: tout.
1: C'est vrai qu'ils ont été dans une mouvance.
0: Il y avait une complaisance, oui.
1: Il y avait une complaisance vis-à-vis surtout de la scène française, parce qu'ils adoraient la scène française, parce que les Français adoraient Scorpion, mais que des balades.
0: Que par les balades, oui.
1: Alors, sauf qu'ils avaient quand même autre chose dans leur répertoire, comme le meilleur son du heavy metal qu'ils avaient sorti, c'était eux qui l'avaient, qu'ils avaient sorti un son pur. Quand tu écoutes Blackout, Animus Magnetic aussi, qui était assez exceptionnel. Mm. Et réellement, pour moi, c'est ça, Scorpion. C'est plutôt le son qui se dégageait derrière, avec des guitares magnifiques, une batterie exceptionnelle et un Closeman royal, parce que Closeman, c'est un chanteur.
0: Et quel compositeur.
1: Et donc, il ne faut pas tout mélanger. Et je crois qu'ils seront bien enfoncés là-dedans, dans les balades, ce qui est très bien, parce que c'est vrai, Scorpion, ils ont des magnifiques balades.
0: Oui.
1: Mais c'est pas que ça.
0: Alors, je voudrais la faire simple à chaque fois, et c'est vrai qu'il y a eu des années où il revenait Dardar, Scorpion.
1: Est-ce que tu te rappelles les discussions qu'on avait à un moment donné, comme quoi, soi-disant, ils allaient reprendre leur retraite, c'était un final, et qu'en fin de compte, non, c'est pas possible. J'ai toujours dit qu'en fin de compte, moi, Scorpion, non, ils vont pas arrêter. Tu tues pas la poule aux œufs d'or, même malgré que c'est difficile. Parce qu'ils sont passés vers des moments assez pointus. Closeman avec sa maladie de la gorge, il y a eu un cancer, il ne faut pas oublier. Les prestations aussi un peu en deçà. Dans pas mal de festivals, tu l'entendais, moi ça me faisait peur. J'attendais un Scorpion, un Scorpion avec Closeman, mais pas dans des situations comme ça. Quoi. Oui. Ça me faisait mal au crâne.
0: Et puis on oublie parfois que tu prends un an, Scorpion prend un an, au passage.
1: Oui.
0: Les années passent. Hein, les années
1: 65.
0: Passent. 1964, hein, la formation.
1: Oui, 64-65.
0: Hein, bon, et c'est pas un an près, hein, de toute façon.
1: Non,
0: mais
1: non, oui.
0: Les vétérans, là, hein, voilà quoi.
1: Bah, c'est ça.
0: Hein,
1: c'est ça, c'est ouais. Ça.
0: Et je dirais qu'avec l'apport de Mickey D à la batterie, par contre.
1: Ah, oui. Moi, pour
0: moi,
1: l'avoir
0: j'ai
1: joué.
0: Pu voir, voilà, j'ai pu voir. Mais alors, je vais pas me mentir, hein, sur, en regardant une vidéo. Hein, en regardant une vidéo.
1: Mais je l'ai vu sur Paris.
0: C'est pas dégueu. Hein.
1: Je l'ai vu, j'ai eu l'occasion de le voir et l'apprécier sur Paris en première partie Dead Guy.
0: Oui. Et on peut dire que
1: magistral,
0: ce
1: c'est
0: batteur a reboosté, j'ai envie de dire, quelque part aussi
1: oui.
0: L'ensemble.
1: Hein. C'est ça. Tu sens une. Pas une impulsivité, mais un feu follet.
0: Le coup de fouet.
1: Le coup de fouet.
0: Peut-être le coup de fouet.
1: Un gros faux fouet.
0: Voilà.
1: Et
0: voilà.
1: Ça, franchement, voilà. C'est ce qu'on attend aussi.
0: Comme si Scorpion, en passant par Paris ou dans un bled, était rentré dans un club SM.
1: et celle-là, ça, tu l'as eu dans le
0: et
1: film.
0: Et celle-là, toi.
1: Et ben, tu vas l'avoir.
0: Tu,
1: ça te donne
0: tu
1: un
0: vas
1: petit...
0: pas la voler, quoi.
1: T'as tes fesses bien rouges comme
0: voilà.
1: Ça, et puis tu continues,
0: voilà.
1: Puis tu y vas, quoi.
0: Le fouet et le fer,
1: on va dire.
0: Exactement. Donc, Scorpion, alors, un morceau qui s'intitule Lust or Love. Et puis, issu de leur 11e album, hein, Crazy World, qui est sorti sur Mercury Records en 1990, hein, déjà. Et c'était déjà leur 11e album.
1: Et
0: hein,
1: réellement, hein. Je peux te dire une chose,
0: voilà.
1: ça me fait plaisir, parce que je crois que je n'ai jamais écouté.
0: Bah, et je l'ai acheté
1: conneries.
0: Il y a peu, disons-le. Et je l'avais oublié hein, de ma tête, et qu'il était très bon. Et puis, que dire ? On va dédier ce morceau hein, à la personne qui nous l'a dédicacé, hein, notre ami Bruno. Et puis on fait un gros bisou à Yanis par la même occasion.
1: Eh oui.
0: Allez, direction l'Allemagne avec Scorpion.
1: Oh, schön. Very schön.
0: Ja, ja.

0: Et c'était donc Scorpion avec le morceau Lust or Love.
1: Très Scorpion.
0: Oui, tu nous disais, hein, Fabien, on va en reprendre.
2: Moi, j'adore. Moi.
0: Bah,
2: j'adore.
0: Honnêtement, j'adore. J'ai envie de dire, voilà un album que j'avais laissé de côté, que je me suis dit non.
1: Bah, ça tente de réécouter.
0: Voilà.
1: C'est ça, le
0: ça donne envie soit de découvrir l'album ou de le réécouter.
1: Et quand tu fais le pli, l'opportunité, c'est vrai qu'on l'a actuellement, on a une opportunité, c'est de l'avoir dans les oreilles.
0: Oui. Oui.
1: Et quand tu l'as dans les oreilles, bah ça t'en met un coup parce
0: voilà.
1: que
0: tu dis eh merde.
1: T'as tous les éléments, t'as tous les éléments que j'ai, je pense que j'ai dit tout à l'heure, c'est-à-dire avec la voix de Klausmann,
0: oui.
1: la batterie,
0: oui.
1: les guitares,
0: qui la sont rythmique, les guitares,
1: hein. typique on a avec tout. Le
0: Scorpion.
1: Scorpion.
0: Oui.
1: Et voilà quoi. Bon, il y a pas le punch de certains.
0: Alors, album non produit par Dieter Dierks, ouais. leur producteur de légende, on va dire.
1: Il y a si pas le, il y a la, tu sens, il y a la trame.
0: Oui.
1: Mais je trouve qu'il n'y a pas le punch de certains albums.
0: Là, tu
1: mais
0: as
1: après,
0: encore
1: c'est
0: dans
1: bien.
0: Certains morceaux taillés pour les radios, le MTV, enfin...
1: Non,
0: c'est
1: je parle de le putain d'album qui est dantesque, je trouve l'un des meilleurs, c'est Breakout.
0: Je ne connais pas. non, je ne vois pas de nom.
1: Celui-ci, quand tu l'as écouté, c'est un peu comme des gros groupes comme
0: non.
1: ça, tu en as toujours un majeur.
0: C'est des grosses.
1: T'en as toujours un majeur, et les autres, tu essaies de ne pas les mettre de côté, mais tu te dis, putain de merde, qu'est-ce qu'il est
0: beau. Elle crache Scorpion, c'est des grosses. Je suis resté collé.
1: Le Scorpion crache.
0: Oui, aussi. Non, mais là, le Scorpion sent
1: magnifique.
0: Le retour d'Arda,
1: sans
0: faire de jeu de mots. Hein, ouais. Le Scorpion et son dard, hein, c'est clair. Sur ça donne envie soit de découvrir, comme je disais, de se replonger.
1: C'est un groupe, réellement, je te dis, c'est un groupe qui me manque.
0: Mais il fait partie du patrimoine musical, disons, de tout simplement.
1: Réellement,
0: mondial, hein, bien
1: quand
0: sûr.
1: Quand je reviens, quand j'étais à ma jeunesse, j'ai l'impression que t'étais un vieux.
0: On a grandi avec ça.
1: C'était le groupe.
0: Oui.
1: Le groupe Scorpion.
0: Fin des années 70, Scorpion passe pour la tournée Blackout au Parc des Expos, Franck.
1: Moi, j'y étais.
0: Donc, oh ta gueule, putain, on va changer de sujet, putain.
1: C'était sous un chapiteau.
0: Moi aussi, je vais aller sous une tonnelle, tiens.
1: Donc, j'ai eu l'opportunité de voir Scorpion à Caen.
0: Et qu'est-ce qu'il en reste aujourd'hui des groupes à Caen? Voilà. Bon, on va changer de sujet.
1: C'est un autre problème, c'est autre chose.
0: On va appeler Jean-Pierre Coff.
1: Voilà.
0: Il nous dira sa réponse.
1: On fait petite une transition au partant au Brésil.
0: Oui. Alors, ça sera de la samba, disons. Alors, on a un titre de samba.
1: Youpi, samba.
0: Hein. Youpi. Olé. Alors, avec un groupe du nom de Blasphémaniac.
1: Là, tu comprends tout. Là, surtout en plus quand tu vois un peu le.
0: La tiraille. Non ?
1: Il
0: y a de la quincaille ?
1: Oh bah, il y a quelque chose.
0: Ouais. Groupe fondé en 2015. Le morceau que nous allons vous diffuser s'appelle Cross Our Path and Bleed. Et c'est ici de leur mini LP Night of a Necromancer. Et c'est sorti donc en format CD tout récemment, donc en 2023, sur le label Black Arts Records. Et c'est sorti en format cassette, sur le label allemand Destruction Records. Et on salue d'ailleurs l'ami Johannes. Donc direction le Brésil avec le groupe Blasphémaniac. As-tu ton fouet, Franck?
1: Bah, j'attends.
0: Oui, Satan aussi.
1: Ça me tend la bite.
0: Oui.

0: Ah bah au moins il a signé. Hein. C'est dit.
1: Il a dit quoi?
0: Fuck you. Oh, parce qu'il aime les personnes.
2: Il aime bien les animaux.
0: Il aime bien. Oui, oui, oui, oui. C'est dégueulasse ça aussi. Hein. Hein. C'était Blasphémaniac avec le morceau Cross or Path and Bleed.
3: Il y avait une petite interlude aussi assez sympathique.
0: Oui, il y avait une petite turlute, effectivement.
3: J'ai remis mon membre d'équerre.
0: Ah oui, oui, voilà. Oui, à signaler, et notre vie va changer complètement. Ah, il y a une petite intervention de la maintenance.
3: Qui était magnifique, parce que j'ai bien senti le truc. Oui. Je parlais plus du tout dans l'axe du micro.
0: Oui.
3: Donc je pense que vous pouvez plus m'entendre actuellement.
0: Oui, voilà. Pas, non, c'est parfait.
3: Là, ça va.
2: C'est mieux.
3: Ah, c'est mieux.
0: En fait, tu n'oublies pas le mot de passe pour débloquer le micro. C'était il y a une panne de micro dans la salle du fond.
3: Du fion.
0: À ne pas confondre pour les contre-prêts.
3: Ouais, c'est une contre-prêterie, non?
0: Je n'en dirai pas plus.
3: Pas plus ou pas moins?
0: Juste ce qu'il faut.
1: Ouais.
2: Donc, tout est une histoire de proportion.
0: Oui, voilà.
3: Une petite proportion quand même.
0: Non, il faut raison garder. Nous allons partir aux États-Unis.
3: Ouais, à Boston.
0: Hein?
3: À Boston. Boston.
0: Boston. D'accord. Alors, avec un groupe du nom de Lifeless Dark.
1: Yes.
0: Alors, je n'ai pas de date de création.
3: Non, moi non plus.
0: Bon.
3: Tes sons ne sont pas créés.
0: Non.
3: Ils sont pas là.
0: Voilà.
3: Ils sont pas là. Ils font de la musique, mais ils sont pas là.
0: Mais ils ont jamais existé, en fait. On va juste diffuser un morceau d'eux qui s'appelle Outcry. Et c'est issu de la démo cassette.
3: T'adores la cassette.
0: Ouais. Ils aiment la cassette.
3: Ah, t'aimes bien la cassette. Hein.
0: Ouais.
3: T'aimes bien quoi? T'aimes bien la bande. Cassette, t'es la bande qui tourne et qui tourne de bien.
0: Franck, je ne peux pas parler et réfléchir en même temps.
1: Bah, va falloir.
0: Je suis pas polyvalent, moi. Quand je fais de la radio, je débite.
3: T'es valant. Oh, débite. Oh. Oui, oui, bah ça, j'ai compris, oui.
0: Bah, je parle beaucoup.
3: Je pense. Bah, débiter. Voilà. Tu débites pas le cochon, en tout cas.
0: Alors, la cassette. La démo cassette s'intitulant. Où will be the victims? C'est une question.
3: Où?
0: Ah, bah, on verra bien.
3: Ah.
0: Qui date de 2018?
3: Donc c'est 2018, ce sont déjà.
0: Voilà.
3: Pense qu'ils sont créés, ils ont fait le tour ensemble et puis voilà.
0: Donc un petit tour et puis s'en va. Bah, direction les États-Unis hein, pour voir ce qui s'y passe avec Lifeless Dark.
3: Écoutons.
0: C'est parti.
3: Je parle beaucoup. Hein. C'est bien.
0: Oui.
3: Ça fait plaisir.

0: Donc, belle petite surprise.
1: Hein, ça, c'est pas mal, ça.
0: Hein, c'est bien.
1: Ouais, ouais. Ça secoue les papilles. C'est...
0: Néo-punk.
1: Ouais.
0: Un peu de tout. Là,
1: c'est métallique aussi.
0: Oui, assez.
1: Il y aurait un zeste de hardcore là-dedans.
0: Il y aurait. C'est un peu. Voilà.
1: À suivre. Alors, ouais. Le groupe n'est pas splitté, apparemment. Hein.
0: Bah non, étant donné que c'est toujours, d'après ce que j'ai maté là, non, c'est
1: alors,
0: toujours
1: soit en suspens ou en activité.
0: En suspens, oui.
1: Bah,
0: en plus, une chanteuse.
1: En pause,
0: donc,
1: ou en pause.
0: Là, en mode pause.
1: Voilà. Mais par contre, ça envoie.
0: Ça envoie.
1: Ouais, très agréable. Donc, on n'hésitera pas à se refaire plaisir dans un prochain Hard Metal Jackhammer, parce que le...
0: demandeur.
1: Ouais. On va revenir dans l'Hexagone. Alors, Franck, avec un groupe qu'on a vu cette année.
2: Oui.
1: Alors... Je ne vais pas dire que leur concert du Anthems of Steel se résumerait qu'à une reprise de Bathory en compagnie de Yuzu Yuki de Barbatos Abigail, mais ce moment était aussi dantesque.
2: Oh, c'était magique.
1: Par contre, leur concert était d'enfer. Même toi, je me souviens que tu m'as dit, bah, tu vois Ricky, tu me connais, tu sais ce que j'écoute, tu sais à peu près où vont mes aspirations musicales.
0: Ouais,
1: mais là, c'était...
0: Tu me connais, j'ai un esprit quand même assez ouvert.
1: Ça nous a secoué, hein, le concert de Sacrificer en Thames of Steel.
0: Sacrificer, ouais, ça m'a...
1: C'était couillu, c'était burné, c'était envoyé.
0: C'était un plaisir.
1: Ouais,
0: tout
1: ouais,
0: simplement.
1: Ouais, ouais.
0: Un plaisir d'être là, passer un super bon moment.
1: C'est clair.
0: Avec des gars, voilà. Des gars,
1: c'était
0: des musicaux.
1: Perso,
0: des musicaux,
1: ouais.
0: Et franchement,
1: ouais.
0: Moi, c'est...
1: Ah oui, oui.
0: Même pour ça, c'est vrai que on t'aime aussi le... Superbe.
1: Oui, d'ailleurs, on va en parler. Hein, voilà.
0: Chemin faisant.
1: Oui, alors, Sacrificer fondé en 2017. Hein. Le morceau que nous allons vous diffuser, s'appelle Steel Assassins. Il est issu de leur premier album, Le Diamant de Lucifer, et c'est sorti sur Osmos Production, et il est sorti l'année dernière, en 2022. Donc, direction l'Est de la France, avec un petit Sacrificer,
0: et ça ce fait morceau, toujours plaisir.
1: Steel Assassins.

0: Et c'était donc Sacrificer avec Steel Assassins.
1: On en reprend ?
0: On en reprend, hein, putain, ouais, ouais. Ah ouais, ouais, moi, quand
2: c'était, parce que... c'était un peu le, ouais, le sujet.
0: Oui, oui, oui, oui.
2: Magnifique.
0: Ah, ah oui, ils savent bien le faire. Hein. Mm-hmm. C'est...
2: Et c'est vrai que ce que tu dis, c'est totalement acté.
0: Ouais.
2: C'est que...
0: d'autres ambiances que j'ai vécues sur scène.
2: L'ambiance est complètement différente sur scène que par
0: ouais,
2: rapport au...
0: Ouais, ouais. Tout aussi bonne, hein.
2: Ah non, non, ça,
0: hein, voilà, ça ne baisse pas en intensité, voilà,
2: Mais c'est complètement.
0: On s'est retrouvé avec d'autres, une autre atmosphère, mais tout mais aussi
2: c'est ce
0: agréable.
2: Que font, c'est ce qui fait aussi la joie charme. Et puis le charme des concerts aussi.
0: Oui,
2: hein.
0: Oui, oui.
2: C'est t'arrives dans un lieu d'un moment et ouais. Puis l'univers fait que puis voilà, ça passe. Hein.
0: Comme de la magie. Disons
2: oui,
0: parfois,
2: c'est ça, oui, hein. Belle magie.
0: Ouais.
2: Une belle
0: ouais,
2: magie. Ouais, ouais, ouais. La tout magie s'opère et puis roule, hein, oui. Même ouais. Si. Voilà, quoi. C'est... Ouais. Moi, c'est pas plus compliqué que ça.
0: Non, non, non. Bah, ce sont des moments qu'on doit vivre hein, quand on ouais. A l'occasion. Hein,
2: une de belle les... jouissance entre les oreilles. Ah. Voilà. Mon cerveau s'est mis en route.
0: Nous allons interrompre notre émission pendant X
2: oh,
0: temps.
2: Non, point du tout. Parce que...
0: Voilà, c'est bon, on peut reprendre. C'est voilà, terminé. C'était un peu assez long, désolé du dérangement.
2: Non, non,
0: mais
2: non, nullement.
0: Nous allons remettre le couvert avec un sujet dont nous parlions il y a peu avec mon cher ami Fabien Derianobico, la New Wave of British Heavy Metal. Si tu te souviens de ce courant musical
3: ouais.
0: Venu d'Angleterre.
3: On en a parlé un peu la dernière fois. Ouais.
0: Franck.
2: Ah, qu'est-ce que c'est que cette bête.
0: Ah, on se disait avec Fabien il y a peu, l'Angleterre, la musique aujourd'hui dans le métal. Il y a eu ce mouvement quand même qui a fédéré derrière hein, et qui a fédéré plusieurs sons. Hein.
2: Ouais, non, mais c'est ouais qu'il y a tellement.
0: Je dis pas
2: de choses...
0: qu'il y a plus rien.
2: Ouais, mais il y a tellement de choses à dire là-dessus.
0: Cite-moi un groupe anglais aujourd'hui
2: qui
0: réellement se détache de la masse musicale ambiante avec le bon, le moins bon, le pire et la daube.
2: Ouais. Bah ouais, c'est vrai qu'on peut pas. Tout connaître.
0: Non,
2: déjà,
0: non.
2: On n'est pas novice, enfin, on n'est pas chez nous.
0: Il y en a qui s'agitent dans l'ombre quand même.
2: Ouais.
0: Hein, c'est, voilà.
2: Mais c'est vrai qu'il y a eu une apogée à notre époque. Ah. On a eu de la chance. Mais c'est vrai qu'on a l'impression de se rabâcher, mais j'en discutais avec un gamin là, que j'ai en boulot, là, point de vue musique. Et c'est vrai qu'il y a eu même lui qui n'est pas du tout du même niveau sonore que,
0: ouais,
2: que le nôtre.
0: Ouais.
2: Le heavy metal, c'est vrai que c'est perçu comme même le rock, le hard rock défini.
0: C'est dégueulasse.
2: Non, mais c'est, quand t'es pas dedans, t'as une vision qui est véhiculée par d'autres choses, et puis surtout par les médias.
0: Oui.
2: Oh. Malheureusement. Bon, on est toujours là, de toute façon, on sera toujours là. Mais c'est ce que je lui dis, même lui, de son côté, il m'a dit comme ça, et moi, ça m'a fait plaisir, qu'en fin de compte, on a eu la joie de voir l'émergence de pas mal de sons.
0: Oui.
2: Et des

0: D'Europe, bah ouais, oui, mais ouais, il y avait forcément. Aussi les Allemands, les Teutons, faut pas les oublier.
1: L'Amérique du Sud, à ne pas oublier, parce
0: l'Amérique
1: que
0: du Sud,
1: il y avait une scène sarcophago, sepultura.
0: Sepultura, c'était des ovnis.
1: Chacal et compagnie.
0: Ils sont venus un peu plus tard hein, oui. De tout ça. Mais...
1: Bah, mais disons qu'on en, était, on en entendait moins parler, mais
0: bien sûr.
1: Les années de création sont là. Hein,
0: ils sont là.
1: Ils étaient là.
0: Ils sont là.
1: Ils étaient
0: mais,
1: là.
0: Nous, mais... à nos oreilles, c'est vrai que voilà. C'était pas arrivé.
1: Voilà. Voilà.
0: Et franchement, c'est vrai qu'on a réellement...
1: du bol.
0: On ouais, était là ouais, au bon moment. Que dire moi, c'est vrai qu'on est, on est né ouais. Au bon moment.
1: Ouais. Ouais.
0: Au bon moment.
1: Ouais, ouais.
0: Au
1: ouais.
0: Bon moment.
1: Donc, si je te dis Blitzkrieg.
0: Alors Blitzkrieg, de tête, il me semble que j'ai un vinyle 2.
1: Mmh. Mmh. Ouais, ouais.
0: Il me semble.
1: Ouais. Bah, je te dirais que le morceau dont est issu Armageddon, donc le morceau dont est issu de leur premier album A Time of Change, of Changes, pardon, c'est celui qui me parle le plus parce que la pochette avec cette espèce de je sais pas, libellule, si
0: oui.
1: On peut dire, bah, c'est l'album qui me parle le plus. Je te dirais que je connais beaucoup moins, voire pas du tout les autres. Et ce premier album, A Time of Changes, est sorti sur le, oh, ce label aussi, Neat Records, hein,
0: Neat Records.
1: Venom et, et consorts, hein, quand même. Et il est sorti en 1985. Donc, on va se rendre en Angleterre avec le groupe Blitzkrieg.

0: Ah, ça fait du bien. Et c'était Blitzkrieg avec Armageddon. Alors, un petit peu d'historique quand même.
1: Ah bah, de toute façon, il y a quoi faire.
0: Alors, fondé en 1979 jusqu'à 1980 sous le nom de Split Image. Puis, en 1980, ils adoptent le nom de Blitzkrieg jusqu'en 81. Ça reprend en 84 jusqu'en 91, de 92 à 94, de 96 à 99.
1: Ils sont splittés.
0: Et à partir de 2001,
1: ils sont encore
0: jusqu'à aujourd'hui.
1: Ils sont encore actés.
0: Voilà. Voilà, comme quoi. Mais bah, ça fait du bien de se.
1: Oui, et puis comme tu disais, ils ont passé il n'y a pas si longtemps que ça dans nos contrées.
0: Ils étaient passés à Mésidon, Canon, dans la salle polyvalente. Mmh. Et je t'avouerai que. Non, je confonds, je dis une couille, je confonds. Excusez-moi, c'était Wishbonache.
1: D'accord.
0: Autre groupe aussi qui a un nom.
1: Ouais, mais ça nous perturbe tout
0: voilà.
1: Ça.
0: Voilà. Mais à coup de pas là. Là, j'avouerai que. Ouais,
1: oui, non, mais après, parfois. C'est bien aussi. Toi, c'est bien d'en parler.
0: Il s'agit de Wishbonache.
1: D'accord.
0: Voilà.
1: Ok.
0: Autre groupe d'ailleurs dont souvent on se focalise sur un album, dont on retient une pochette et qu'on oublie le reste de l'histoire.
1: Malheureusement, c'est souvent comme ça. Malheureusement.
0: Voilà. Alors. Amis de la digestion, amis des plaisirs culinaires.
1: Il n'y a pas que, aussi de vision.
0: Oui, bon, on va mettre la table.
1: La vision va être assez sympathique.
0: Oui, oui, tout à fait, parce que trio entièrement féminin.
1: Voilà.
0: Si je ne fais pas erreur, Franck.
1: Voilà.
0: C'est, non, mais tout aussi
1: mais
0: agréable.
1: Et après, c'était ce qu'on disait, on parlait du Chili. Donc,
0: oui.
1: Chili con carne.
0: On aime bien se restaurer aussi là-bas.
1: Ah, hein, voilà. À Santiago.
0: Voilà.
1: Oui, oupi.
0: Ah.
1: Oh là là.
0: Alors, fondé en 2017,
1: oui.
0: Donc le groupe dont nous vous parlons s'appelle Sepulchral Rites. Le morceau que nous allons vous diffuser s'appelle Hidden Among Roots et il est issu de leur mini-LP Death and Bloody Ritual et c'est sorti sur le label allemand Dunkelheit Production en 2021. Donc direction le Chili avec ces dames de Sepulchral Rites. Yeah.

0: Et c'était donc Sepulchral
1: Sympathique, hein, ces dames. Ah, avec un petit morceau, trio magnifique.
0: Ouais. Hein, ce morceau, Hidden Among Roots. Putain, la vache, c'est... on s'en est pris plein les esgourdes. Là, honnêtement,
1: ils ont rien
0: impressionnant.
2: Ça dépote. Hein.
0: Oui.
1: Ils ont rien à envier.
0: Hein, c'est impressionnant.
1: Réellement.
0: De toute façon, le Chili. il est... Non, mais c'est vrai que récemment,
1: on va souvent
0: au Pérou. Là, il est bien. Ah. Il est à point, là. Il est à point, là, le Chili.
1: Il est très bien.
0: Oui, oui.
1: Non, magnifique.
0: Et ils savent le faire.
1: Et franchement, en plus, on a bien entendu deux chanteuses. Hein,
0: ouais,
1: que j'étais voir. Vraiment deux chanteuses.
0: Ouais.
1: C'est bien noté.
0: Bien. Hein, le trio, là, ça y va. Ça y va. Ça demande rien à personne.
1: Oui.
0: Mais ça fait ce que ça a à faire.
1: Chapeau.
0: Hein. Donc, on remettra le couvert hein, avec.
1: Mais ça demanderait à être même bien visionné en concert. Bien
0: ouais, je suis content que tu de te l'entendre dire, Franck. Bah, ouais, ça doit être une orgie sonore, honnêtement, ça doit être très impressionnant. Hein, voilà. Hein. Donc, à réentendre, à réécouter dans un prochain Hard Metal Jackhammer, parce que c'est cette furie sonore, moi, comme ça, ça me parle. Mmh. Puis, je décèle parfois un petit truc de Massacra. Ouais. Ça ne peut que me faire plaisir. Donc, à suivre. On va se diriger maintenant vers le Canada.
1: Ah, mais avec le tabarnak.
0: Oui, donc sans les profiteroles qui traînent dans la neige.
1: Non, parce que bon, on va attendre. Pour l'instant,
0: ils
1: sont dans la flotte. Là.
0: ouais, c'est humide en ce moment.
1: Petit humide.
0: Voilà. Avec un groupe qu'on a déjà diffusé.
1: Ça
0: hein.
1: fait monter les couilles, les Rockrunners.
0: Oui, on peut dire que ça fait flotteur. Hein avec un groupe qu'on a déjà diffusé, c'est Freeways. Hein alors, Freeways. Alors,
1: non, pas les canettes. Hein.
0: Non.
1: Attention,
0: non.
1: Attention les petits vicelards là, qui veulent essayer de s'y mettre. Ouais, non, hors de question. Dans cette,
0: bande de dégueulasse.
3: Ah, purée.
0: C'est dégueulasse.
3: Bande de pourris.
0: Voilà. J'ai pas de date de création, donc, mais ça nous empêchera pas, pardon, d'écouter ce morceau Eternal Light, Eternal Night, issu de leur premier album, True Bearings, qui est sorti sur un label, d'ailleurs on en causait durant ces derniers volumes d'Hard Metal Jackhammer, un label du Québec appelé Temple of Mystery Records, qui a fermé ses portes il y a peu. Et oui, les frais de port, les coûts de pressage et autre chose, hein, l'inflation qui fait que les prix grimpent, les frais de pressage et compagnie, et pas évident tout ça de diriger un label aujourd'hui. Hein. On en causait, je crois, dans le Hard Metal Jackhammer volume 70 et dernièrement. Hein,
2: exactement,
0: bien
2: précédent, oui.
0: Ouais. D'ailleurs, on salue Annick, hein, qui était la boss de Temple of Mystery Records. Ça fait mal au cœur. Ça fait mal au cœur de voir ça. Et alors, j'ai envie de dire, quelle issue dans les mois et prochaines années à venir dans tout ça.
3: Ouais, ça va être difficile.
0: Parce que l'inflation a bon dos. Et on se dit que, par simple spéculation, on augmente des prix à la con, même si on nous rabâche les énergies, les matières premières.
3: Non, mais faut arrêter de nous gonfler.
0: Alors, dernièrement je visionnais quelque chose comme ça, le groupe Survivor, et j'ai vu l'équivalent d'un album ou d'un Best of Survivor vendu à 68 balles en vinyle. Bah, pourquoi pas? Pourquoi pas? Allons-y, continuons dans la connerie. Hein.
1: Oui, mais ça, c'est devenu l'apologie de la connerie.
0: Oui.
1: C'est-à-dire que maintenant, tout nouveau, tout beau, le vinyle René.
0: Oui. Comme s'il n'avait jamais existé, d'ailleurs.
1: C'est
0: même, disons-le.
1: Ça. Hein. Enfin, par rapport à les personnes qui disent. Et oui. Maintenant, tout nouveau, tout beau, maintenant, il faut avoir des vinyles. Voilà. Donc, ils font des vinyles à des prix pas possibles.
0: Oui.
1: Et c'est gonflant parce que est-ce que réellement est-ce que ça vaut ce prix-là?
0: Écoute,
1: il faut se poser la question.
0: Et un autre détail que peut-être vous avez remarqué, on vend aujourd'hui du vinyle dit 180 grammes. Alors, expliquez-moi comment, en mettant des vinyles qui sont épais, mais épais comme la table, alors que nos vinyles d'époque étaient fins comme des gaufrettes.
1: Ils étaient beaucoup
0: et on
1: plus
0: te
1: fins.
0: Dit, bah,
1: après,
0: par la même
1: vois.
0: Occasion, les matières premières, ça coûte cher. Et on est en pénurie de certaines. Faudrait m'expliquer.
3: Et ça.
0: Et je préfère les sons avec des vinyles de gaufrettes d'époque des années 60, 70,
3: bah,
0: 80.
3: Mais ces vieux vinyles-là, mon chéri, il faut les garder.
0: Oui.
3: Ah, mais ils sont toujours.
0: Ils sont toujours actés.
3: Ah oui. Et ceux-là. Oui. Donc après, oui. C'est vrai qu'actuellement, bah, tu poses des questions.
0: Oui.
3: Beaucoup de questions là-dessus.
0: Et un son qui est pas forcément. Qui est venu moderne et propre, parfois même beaucoup trop propre, et qui dénature la musique.
1: C'est beaucoup trop propre, c'est ce qui rapproche les écouteurs de vinyle par rapport à d'autres supports.
0: Oui.
1: La cassette, t'as pas ce ressenti?
0: Non.
1: Tu sens un son?
0: Oui.
1: Mais ça n'a pas le même ressenti que par rapport
0: au vinyle.
1: Au vinyle. Le vinyle, t'as un ressenti. J'ai toujours eu l'impression que. Quand tu l'écoutais, tu étais vraiment en osmose avec. Enfin, moi, j'étais toujours en osmose avec.
0: Oui.
1: Et tu avais. Ça vivait.
0: Oui.
1: Tu avais la musique qui te donnait quelque chose.
0: Oui.
1: Et tu avais comme si tu avais quelque chose qui vivait en même temps que ça tournait.
0: Oui.
1: Ça tournait déjà et d'une.
0: Oui.
1: Mais tu avais le sillon qui sautait de temps en temps. Qui sautait pas, mais qui bougeait.
0: Le craquement, là. Les, ça crépitait, voilà, même limite. Ça crépitait.
1: Ouais. J'adore. Tu sentais que ça bougeait, quoi. Ça vivait.
0: Ouais.
1: Quoi.
0: Voilà.
1: Et ça, malgré tout, ça apportait quelque chose en plus.
0: Ouais.
1: Et réellement, c'est vrai que quand tu n'as pas connu ça, bah, je pense que ça aurait été un manque pour les personnes.
0: Ouais,
1: enfin, après, c'est mon avis.
0: Ouais, on est d'accord.
1: C'est vrai que même dans les derniers albums de Maiden là, que j'ai acheté double vinyle, j'ai plus du tout le même rendu.
0: Non.
1: J'ai pas, comme tu disais, tu as entièrement raison. C'est
0: les techniques de son.
1: Voilà, beaucoup plus propre.
0: Le son, donc ça serait plus Fabien qui pourrait nous parler.
1: Beaucoup trop propre.
0: Sons, hein, voilà. Je crois qu'avec les années, Fabien, les sons ou le son, c'est. Je trouve, moi, aseptisé. À force de vouloir le mettre propre de chez Monsieur Propre, ça devient lisse et fade et sans saveur, quoi.
2: Et
0: c'est
2: même
0: ça.
2: Sur vinyle, certains pressages vinyle, je trouve même c'est trop épuré par
0: affreux.
2: Rapport à des versions.
0: C'est affreux.
2: Studio,
0: ouais, c'est ça. Ouais. C'est affreux. Et le CD. À force de masteriser, remasteriser, remasteriser, le son est à chier et c'est faible. Honnêtement, c'est mon ressenti. Alors, non. Alors, après, on te dit, non, mais tu sais que tu peux aussi écouter, c'est un grand mot, je dirais plus, entendre l'album sur Spotify, bidule chouette, Bandcamp, big machin, prout,
1: On est en train de dématérialiser certaines choses.
0: Et la musique aussi.
1: C'est un peu de la facilité.
0: C'est grave.
1: Voilà, c'est malheureusement, c'est dans l'air du temps.
0: Certains groupes se sont engouffrés dans des plateformes musicales du nom de Deezer. Dont un groupe de trash qui a fait un album, premier album d'anthologie quand même. Hein. Mais ils sont tous fourvoyés là-dedans. Et derrière, est-ce qu'on s'occupe de ce que c'est devenu ou de ce que leur propre musique devienne? Ça ne doit pas trop leur...
1: Non, mais après, c'est...
0: Les inquiéter.
1: Non, je ne pense pas, parce que dès que tu arrives là-dedans, c'est mercantile. Hein. Faut pas se leurrer. Hein.
0: Oui, et puis c'est la boîte de Pandore.
1: C'est, voilà, quoi, tout veut...
0: Ouais.
1: Tu ouvres le truc, et après, voilà. Quoi, donc, Oui, c'est un peu le ressenti. Et je sais que tu en as beaucoup de personnes. C'est toujours la discussion. On a l'air que des vieux cons.
0: On revendique la musique de la cuisine de Maïté Sonneur, l'enculade Sonneur.
1: Et Jove, Paul, de coffre aussi.
0: Voilà.
1: De coffre Sonneur. Hein. Mais non, c'est, si tu veux, c'est ça qui est gonflant. Quoi.
0: Il nous manque quelque chose.
1: Oui. Après, voilà. Quoi. Donc, la difficulté est que beaucoup de personnes, c'est vrai, que joignent la facilité d'aller sur ces sites-là. Pour écouter, parce que c'est pour eux c'est de la facilité.
0: Oui.
1: Hein. Donc,
0: je rabâche ces anecdotes, mais c'est du vécu. J'ai eu des retours de « Ah non, mais t'écoutes des vinyles, toi encore, et une cassette ?»« Ah ouais, mais non, moi je préfère écouter, enfin, entendre sur mon ordi, je dis bien entendre, comme ça j'ai pas à me lever pour changer de face d'un vinyle. » Non mais, Franck, ça va en dire long. Elle est là, la musique ?
1: Non.
0: Le travail pressé, mais la musique pressée aussi, non ? Pendant combien ? Mais pressée dans tous les sens. Hein.
1: Ouais, c'est ça.
0: Disons-le. C'est grave.
1: Ah bah c'est très grave.
0: C'est grave. Hein.
1: D'arriver à ce point-là, tu bouges plus du tout ton cul pour écouter quelque chose.
0: Une des meilleures réponses. On va leur dédicacer à ces blaireaux Freeways, hein ? Avec ce petit morceau Eternal Night, Eternal Night, bande de trous du cul.
3: Bah, ça y est, il est parti.
0: Vous vous le foutez plus... bien profond.
3: Ça y est, c'est parti. Enfin, je vous l'ai dit.
0: Là, de toute façon, on est au Canada, on est en train de...
3: Avec le tabernacle et compagnie.
0: Gratter du bois. Hein. On baissera pas nos falzards.
3: On est dans le
0: mais
3: bois.
0: En tout cas, écoutez bien ce groupe, Freeways, et direction le Canada. Avec de la musique.

0: Et c'était donc Freeways avec le morceau Eternal Light, Eternal Night. Ça, c'est
1: alors,
0: de la musique.
1: Que dire?
0: Oui.
1: Bah, chose.
0: Bah, par rapport à ce
1: à part te caresser,
0: critiquer tout à l'heure.
1: À part te caresser le dos.
0: Ouais, bah, je peux te dire que ça, c'est de la musique par rapport aux merdes ambiantes qu'on essaie de nous vendre tous les jours. Ceci étant dit, nous allons retourner au Brésil. Histoire de, d'aller histoire du côté de Copacabana, danser la samba.
1: C'est Rio de Janeiro.
0: Et là, ça sera Rio de Janeiro. Pour changer.
1: C'est ça, quoi.
0: Avec un groupe.
1: Fairscape.
0: Ouais, fondé en 1998, donc qui a déjà quelques années au compteur. Et quelques albums, sachant que leur quatrième album, Purge. Unforgotten sortira
1: cette année.
0: Oui. Hein, sur Dying Victims Production.
1: Tout nouveau, tout beau.
0: Tout à fait, c'est tout frais. Ça. Et ça va à nouveau dépoter. Le morceau que nous allons vous diffuser s'appelle The Last Solstice. Bah, que pouvons-nous en dire?
1: Bah, écoutons.
0: Oui. Prenons l'avion.
1: Ah,
0: décollons.
1: Oui. Ah oui, oui.
0: Allons écouter ce petit morceau de saveur douce et
1: brésilienne
0: à nos oreilles. Voilà, c'est ce qu'on peut dire.

0: c'était encore un groupe bien de glace. Hein, voilà.
1: J'aime bien les. Oui. La jouissance des guitares, la fin.
0: Oui, ouais. Bah, en fait, ils n'arrivaient pas à trouver la prise, à mon avis. Et ça s'est barré en couille, ils ont pété les cordes. Il ne devait pas rester grand-chose.
1: Bah, super.
0: Magnifique. Après ce morceau hein, bien endiablé, hein, disons-le. Ah, donc, c'était Farscape avec leur quatrième album, Purge and Forgotten, qui sortira sur Dying Victims Production. Hein, et leur quatrième album, hein, hein, c'est vieux, oui. Briscard. Ils n'avaient, oui, pas ressorti d'album, hein, Franck, depuis quelques années déjà.
1: Oui, effectivement, c'est ça.
0: Voilà. Donc, c'était le morceau, donc, The Last Solstice. Nous allons arriver dans la dernière partie de ce Hard Metal Jackhammer volume 71. Mais je voudrais faire un petit aparté, bande de gros bâtards. Car l'année prochaine, en 2024... vers le mois de mai.
1: C'est tout de suite que tu l'annonces.
0: Ah, mais j'annonce. Je peux vous dire les dates.
1: Aïe, oui, de toute façon, c'est notifié.
0: Voilà. Hein, c'est notifié, que ça soit acté, légiféré.
1: Légiféré, hein,
0: toujours
1: pas.
0: Dans ce... Ah, mais Franck, il y a un sens chez toi. Il n'est pas unique.
1: Faut le laisser tant au temps.
0: Voilà.
1: C'est comme on dit, le tentacule.
0: Voilà.
1: C'est pas aucune, alors, aucune attente.
0: Le Anthems Hostile Festival.
1: De son grand nom.
0: Et de son grand nom, édition 2024 aura lieu donc l'année prochaine, aux dates du 9 mai, 10 mai, 11 mai 2024, à Chauvigny. À Chauvigny, salle Charles Trenet de mémoire, si je ne m'abuse. Très belle installation, très bel endroit. Le site est magnifique, cité médiévale de Chauvigny. On en profite pour saluer Lucie. Hildebert,
1: toute l'équipe,
0: Jean, Charles, ouais. Bastien, plus ceux qu'on oublie, hein, qu'on,
1: malheureusement,
0: voilà, qu'on ne connaît pas aussi, hein, qui travaillent toujours dans l'ombre, ont été annoncés comme nom Destruction,
1: entre autres.
0: Destruction. Donc.
1: Derrière, rien que ça fait plaisir.
0: Non, ben, ouais, enfin, oui, ça va la chaise, ça va tenir.
1: Non, pour l'instant, ça va.
0: Bah. Skinflint,
1: ça va.
0: Oui. Skinflint, groupe de heavy metal d'Afrique du Sud, avec lesquels Manzer, parce que nos Manzer de comment, du Poitou vont bientôt décoller pour l'Afrique du Sud. Hein. Ils vont partir pour une tournée en Afrique du Sud, et justement avec au moins une date avec Skinflint, Venefiction, qui est situé en Bretagne, et Infamy, groupe de black qu'on a déjà diffusé, qui est du nord de la France, qu'on a déjà diffusé dans Hard Metal Jackhammer Radio Show, et d'ailleurs on salue Richie par la même occasion. Donc voilà, c'était ce que je peux vous en dire. Alors, le 8 mai c'est férié, le 9 mai c'est férié, l'Ascension suit derrière, en 2024, c'est ainsi. Il y aura, donc, je crois qu'il y aura de quoi faire. Après, il reste encore 13 groupes à annoncer. Sachant que les 200 premiers pas sont à peine 40 euros. Voilà. Donc, à vous de jouer. Il n'y a plus qu'à.
1: J'ai envie de dire. Compte, 40 euros.
0: Voilà. On se donne rendez-vous en 2024, au mois de mai, dans ce. C'est vraiment belle cité, très belle cité médiévale,
1: ouais, franchement,
0: hein, de Chauvigny.
1: Des moments.
0: Ouais. De la revoyure de copains, de potes, de hardos.
1: Serrage de palouche, voilà. Léchage de joues et
0: oui,
1: compagnie.
0: Et plus, si affinité, bien sûr. Hein, on va pas tout vous dévoiler.
1: Non.
0: Voilà. Mais honnêtement, c'est très agréable.
1: Voilà.
0: On est détendu du gland. On se rejoint pour une passion commune et d'autres passions par la même occasion. Hein. Et donc, bah, écoutez, hein, on vous tiendra au courant au fur et à mesure des mois qui arrivent. Hein, quant à l'apparition des nouveaux noms composant ce Anthems Hostile QV 2024. Voilà, c'était un petit aparté, mais ça méritait quand même quelques mots.
1: Ah oui, non, il faut,
0: voilà,
1: il faut, hein, soutenir.
0: Voilà. Tiens, on va se rendre
1: donc,
0: en Finlande.
1: Tiens donc.
0: Hein, allez, la Finlande,
1: c'est quoi ce
0: pays ? On n'a pas souvent mis les pieds en Finlande, avec
1: non,
0: Hard Metal Jackhammer Radio
1: non,
0: Show.
1: Non, effectivement.
0: Voilà, bah, là, ça va être l'occasion.
1: J'ai pas le souvenir, si on a dû y aller, mais bon...
0: Oui, mais après, c'est pas un pays où nous allons fréquemment, où nous nous rendons fréquemment, donc allez, on va se faire plaisir, donc. Ouais. Avec le groupe du nom de Legenda, fondé en 1995.
1: Ouais. Alors, il s'impose...
0: Est-ce que ça a splitté ou pas, en activité, disparu, arrêté. Le morceau que nous allons vous diffuser s'appelle Legend. Il est issu de leur premier album Autumnal, et ça tombe bien, nous sommes en automne. Voilà, donc les feuilles vont tomber aussi. Ce premier album est paru chez un label que je vous dirais que j'affectionne, parce qu'il y a, allez, disons-le, on a traversé pas mal de très bonnes années avec le label Holy Records, et que de découvertes chez ce label. D'ailleurs, on salue Phil Courtois et Séverine, que nous avons pu recroiser à l'Anthems of Steel cette année, hein, avec qui on causait de ces belles années, des chambres d'hôtel, des après-concerts dans les années début 90.
1: Dans les années où tu étais jeune.
0: Oui, de ces bons moments, hein, qu'on a encore en tête, qu'on a encore en mémoire, et dont on arrive à recoser. Hein, c'est toujours sympathique, hein, de se revoir, de se recroiser. Donc, direction la Finlande avec Legenda.
1: C'est parti.

0: Et c'était donc Legenda. Alors, moi j'ai envie de dire, déjà je fais la dédicace de ce morceau à Chris du groupe Discoperate. Moi j'ai envie de dire, quand j'écoute ce morceau, je sens, je sais pas, il y a
1: un univers.
0: C'est l'automne. C'est l'automne.
1: C'est l'univers.
0: C'est comme si les feuilles mortes tombaient, on sent ces odeurs propres à l'automne, les couleurs dans les arbres, ces feuilles qui...
1: Genre d'une mélancolie.
0: Oui. Mais mélancolie, mais...
1: Dans le bon sens du terme.
0: Mais pas une tristesse. Hein.
1: Non,
0: une mélancolie.
1: Oui.
0: Voilà. Ouais.
1: Nonchalance.
0: Oui.
1: Une nonchalance.
0: Ouais. Après, on pourrait dire, ouais, il y a du synthé, blablabla, mais ça le fait, quoi.
1: Non, c'est clair. Ça... Bah, ils sont deux, les popors. Hein.
0: Oui.
1: Un qui s'attelle à tout, franchement.
0: Oui, parce que dedans, un ex-Impel Nazarin, groupe aussi de Finlande. Et on a une petite surprise, là, qui va rentrer dans le studio. Bonjour, vous.
1: Tu parles d'une surprise.
0: Ouais.
1: Salut, mon bouc adoré.
0: Voilà. Hein,
1: ça va-t-il?
0: Bah voilà.
1: Tu vas faire un bisou à ton Francky ?
0: Bah oui.
1: Oh, salut mon canard.
0: Donc c'est l'ami Seb là qui vient nous faire une petite visite.
1: Un gros claquage.
0: Hein,
1: un gros claquage de bisous.
0: Oui.
1: Bien baveux sur mon ami Sebo.
0: Bah c'est sûr.
1: Alors comment tu vas, ma couille ?
2: Waouh.
0: Bon bah Seb, hein, Seb qui va nous tenir un peu compagnie là, hein, qui nous rend visite, bah ça fait plaisir.
1: Veux-tu jacter un petit mot au micro s'il te plaît, mon chéri ?
0: Alors, la question c'est, est-ce que bande de gros bâtards, est-ce que j'ai un truc à vous dire ?
2: Oui.
0: Donc normalement, le casque fonctionne, le micro aussi.
1: Le micro aussi.
0: Hein, tu chausses.
1: Bah, tu nous dis déjà comment toi tu vas.
0: Tu chausses, hein, voilà.
1: C'est moi, ça fait un bout de temps qu'on s'est vu.
0: Voilà. Donc Seb est devant le micro.
1: Voilà mon chéri.
3: Salut à tous. Hein.
0: Ah bah, hein,
1: ça fait, qu'est-ce que ça fait
0: donc
1: plaisir
0: y a que des mecs.
1: De t'entendre.
3: Il n'y a que des mecs ? Ouais, tout aussi.
0: Ah, quand même, hein, aussi. Hein. Voilà. Bon bah, ça fait plaisir de te voir. Bah tu vois, là, on était parti en Finlande avec le groupe Legenda. Là, on va revenir dans l'Hexagone et je crois qu'on on va rediffuser un groupe qu'on a diffusé en début de mois, hein, Fabien, si je ne m'abuse, qui est du nom de Barbas. Barabas. Hein. Mmh. Alors, c'est quelque chose. On avait diffusé, je crois, de mémoire, en début de mois, le Saint-Riff Rédempteur, hein, le morceau. Bah, là, on va continuer dans l'automne.
1: Plus
0: funèbre, disons-le, avec justement...
1: Bah, c'est l'automne, de toute façon, après, c'est un mois bizarre.
0: Voilà, et donc le...
1: On fête les morts aussi, hein,
0: ouais,
1: faut pas oublier.
0: Ouais. Donc là, on va vous diffuser le morceau La Valse Funèbre, et c'est issu de leur deuxième album, La Mort Appelle Tous les Vivants.
1: Exactement.
0: Voilà, sorti sur le label Sleeping Church Records, et c'est sorti en 2022. Barabas s'étant fondé en 2007. Bah, direction La Valse Funèbre, tout simplement.
1: Oui, tout simplement.
0: Oui, Seb, oui.
3: Ouais.

0: Ça faillit.
1: Eh ben bordel de chiottes, moi je dis oui.
0: Non, je dis oui. Bah, ça le fait. Hein. C'est qu'on avait, on a pris une valse, une ouais. petite valse.
1: Qu'elle soit funèbre ou pas, on se l'est prise.
0: Ah, c'était.
1: Ouais.
0: Danser, une
1: belle on a dansé. Bah, moi j'appelle ça des créateurs, des bâtisseurs de musique, je le dis, je le redis. Penchez-vous sur ce deuxième album du groupe français Barabas. La mort appelle tous les vivants. Non mais Franck, attends un petit peu là. C'est pas parce que la mort appelle tous les vivants.
2: Il se mouche le trou du cul.
1: Ah, il se mouche le trou du cul. Ça c'est une info, c'est important. Hein. Donc le morceau de Barabas que nous venons de vous diffuser s'appelle... Oui, ah bah effectivement ça aussi c'est funèbre. La valse funèbre. Là ça a valsé mais ah, peut-être que la table va s'en prendre un peu. Oui, elle va peut-être grincer hein, à nouveau.
3: Voilà.
1: Voilà.
3: Là là, ça y est, c'est bon,
1: t'as
3: c'est
1: fait
3: bon.
1: Un dépouchage corporel.
3: Ah là, et j'avais des trucs qui poussaient dans le nez.
1: Ah ouais.
4: Et le pire c'est qu'il est content de lui hein.
1: Oui, ah, bah,
0: heureux, je suis
3: oui,
0: heureux.
3: Oui oui oui.
0: Je suis
3: oui,
0: heureux.
3: Oui.
0: Et tu sais que des fois je fais pareil avec mes couilles.
1: Ah ouais.
0: J'ai en train de les moucher.
1: Ouais.
0: Il y a un jus bizarre qui sort au milieu.
1: Mais c'est
0: après,
1: comme
0: c'est
1: le...
0: une délitante, c'est magistral.
1: Ouais, c'est comme les débuts de cette émission, c'est dégueulasse.
0: C'est dégueulasse. Et
1: on va
0: fait...
1: finir
0: par
1: rôter. Dégueulasse.
0: Pour alors, par rôter.
1: J'avais commencé par elle crache, là, bah, elle rote. Hein
3: ouais.
1: Ah, c'est plus grave le peut-être.
0: Et ce que tu avais signalé qui était bien, on aurait pu mettre un petit ACDC, comme tu avais bien si bien dit, elle baise.
1: Oui, c'est un lapsus.
0: Non, c'est un
1: non
0: truc bizarre.
1: Ah d'accord, bon bah... Oui, il y en a, hein.
0: Il y en a.
1: Hein, oui, on aurait pu, parce que là, on part au Mexique.
0: Eh ouais.
1: Ouais. Avec, donc, Elrot.
0: Elrot. Bon, on l'a déjà diffusé,
1: Elrot.
0: Cet homme.
1: Elrot. Ah putain, fondé en 2015.
0: Ce petit bonhomme qui
1: fait pas mal de choses tout seul.
0: Tout seul, ouais. Donc, ouais. Un grand hommage à lui.
1: Et là, en plus, il fait un hommage aux Rock'n'Rollers.
3: Yes.
1: Avec un morceau du nom de Whiskey Hard Rock'n'Rollers.
3: Whiskey.
1: Donc voilà, ouais, à la vôtre. Et elle, c'est pour ça qu'elle rote à la fin. Et, ah ouais, et ce morceau est issu de leur deuxième album.
0: Le whisky m'a jamais fait roter.
1: Non.
0: Non, t'as un mauvais whisky, mon chéri.
5: Ouais, c'est moi non plus. Hein.
1: Ta gueule, toi. Putain, t'as dit bonjour, tu te casses maintenant. Putain, mais merde. Et, ah
0: c'est normal. S'il met des bulles dans son whisky,
1: non.
0: Ce glandu.
1: Moi, je suis pas un.
0: Ah, t'es pas un bulleur.
1: Non, non, non, non.
0: T'as
1: non.
0: bien raison, parce
1: moi, je suis
0: que
1: un
0: whisky, le
1: je suis
0: whisky,
1: un
0: whisky, ça se prend. Que du whisky.
1: Pas de merde de glaçons et compagnie.
0: Que dalle.
1: Voilà.
0: Que dalle.
1: À sec.
0: Que à sec.
1: Désolé, c'est l'émotion.
0: Jacqueline, je crois que celle-là, elle est pour toi.
1: Ouais.
6: Nous reprenons le cours de notre émission avec une brève interruption.
0: Par contre, fais gaffe à la bouteille, parce que la bouteille, quand des fois elle est trop sec, ça peut avoir des inconvénients.
1: Ouais, mais non, là, parce que là, en fait, le morceau, il est issu du deuxième album, Satan's Rock'n'Roll. Donc, il
0: yes.
1: n'y a pas de risque, déjà.
0: D'accord. Déjà, c'est
1: sorti
0: bien.
1: En 2020. Voilà.
0: Et tout. Hein.
1: À la base. Et il est dispo sur cassette maintenant.
3: Cassette.
1: En 2023, c'est sorti sur le label allemand Destruction Records.
0: Oh.
1: Tout est dit avant qu'elle rote.
0: Non, tout est fait.
1: Tout est fait. On y va.
0: On y va.
1: Direction le Mexique.
0: On y va.
1: Écoutez un peu de Luis Mariano. Direction le Mexique avec Elrot.

0: Et donc nous avons bu jusqu'à plus soif en écoutant ce morceau, Whiskey Hard Rock'n'Rollers. Ouais. C'est de la bonne, hein.
1: Ah bah totalement, petit démarrage avec le motard et
0: oui,
1: tout, sympathique.
0: Ça gouleille bien, on a envie de s'en reprendre un. Donc à la vôtre, hein, bien sûr.
1: Ouais.
0: Et puis ben écoutez, c'est ainsi que nous clôturons ce Rand Metal Jackhammer volume 71.
1: Avec
0: Elrot.
1: Et ça m'a fait un petit grand plaisir
0: de te revoir, Franck.
1: Oui, oui. Et un doublement grand plaisir, c'est d'avoir mon beau Seb avec moi ici à côté,
0: oui.
1: À sa place.
0: Oui.
2: Il est manqué. Hein.
1: Ah oui,
0: oui. Qui va faire gigler le marqueur d'encre.
1: Parce que ça fait tellement longtemps, c'était depuis le mois de juin, mon chéri, que je n'avais pas œuvré. Ah, tu vois, donc il y avait quand même un manque, ce que j'avais dit la dernière fois. Donc
0: il n'arrivait pas à trouver la porte de sortie des chiottes.
3: Voilà. En fait, il fait sa rentrée.
1: Oui, ouais, c'est ma rentrée, par contre. Moi, je tournais en rond.
0: Il est inclassable, hein, il fait sa rentrée plus tard.
1: Voilà.
0: Voilà. On se dit à très bientôt, prochainement bientôt.
1: Un très bientôt futur.
0: Bah oui. Futur proche ou loin ou
1: 72.
0: Proche.
1: Oui,
0: plutôt proche. Hein. Pour un 72. Hein. Voilà.
1: Bon, gros bisous à vous tous.
0: On se dit à bientôt.
1: À bientôt.
3: Yes.
0: Puis bah, si la playlist vous a pas plu, allez vous faire enculer.
1: Ouais, c'est un peu ça. Oui. Mais ouais. Non, doucement aussi.
0: Oui. Le mot de la fin, Seb ? Fin.
2: Bah, au revoir à tout le monde.
0: Oh, c'est plutôt longué comme mot de la fin.
1: Non, je joue bien.
0: Bon, alors bien.

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